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1: Le programme de la fête de la musique à Montereau ce samedi avec le début des festivités dès 17h à la collégiale avec les ensembles du conservatoire. Ensuite à 18h, plusieurs scènes en centre-ville, rue Jean Jaurès, place Bosson avec du pop rock, du reggae, du disco aussi. Et puis le soir, ce sera la première édition de la Nuit Blanche électro de 21h à 1h du matin. Et ça se passe place du Blé. Fête de la musique à Montereau ce samedi.
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1: Le programme de la fête de la musique à Fontainebleau, ce sont des concerts dimanche entre 19h et minuit. Le centre-ville piéton se transforme en scène avec des groupes rock, jazz, pop ou encore électro. Place de la République, place Napoléon, place de l'Étape également. Certains commerçants vont accueillir aussi des musiciens amateurs pour passer une belle soirée d'été. Fête de la musique donc dimanche à Fontainebleau.
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0: On va écouter Sheeran ce matin. Il y aura également David Guetta après l'actu.
1: L'actu, c'est avec Florent Marsac. Bonjour Florent.
2: Bonjour à tous. La météo pour la Seine-et-Marne aujourd'hui est un grand soleil du matin au soir avec autour de 16 degrés pour démarrer la journée. On grimpera jusqu'à 32 dans l'après-midi. D'ailleurs, la vigilance jaune à la canicule sera activée à midi en Seine-et-Marne. Un épisode de forte chaleur qui va durer plusieurs jours dans le département. La couleur de l'alerte pourrait encore évoluer. Les 35 maisons France Service de Seine-et-Marne fermées aujourd'hui, car les 120 conseillers qui les font vivre sont rassemblés pour une journée spéciale à Coulommiers. À 6h30 dans le journal de votre ville, on parle des courses à pied qui s'organisent en ce moment. Alors ce week-end peut-être seront-elles annulées. En tout cas, une a lieu dans 10 jours à Saint-Germain-Laval dans le sud de Seine-et-Marne. Notre reportage dans une demi-heure. L'actualité nationale, l'équipe de France réussit son entrée dans la Coupe du Monde de football. Victoire 3-1 contre le Sénégal hier soir, doublé de Kylian Mbappé. Dans la nuit, l'Argentine a battu l'Algérie 3-0 avec un triplé de Lionel Messi. Le G7 à Évian, la sécurisation de l'intelligence artificielle au menu des discussions aujourd'hui, mais aussi la guerre entre l'Ukraine et la Russie qui revient au cœur des débats après la paix entre l'Iran et les États-Unis. Un épisode de chaleur, voire caniculaire, on en parlait, commence en France aujourd'hui avec une cinquantaine de départements qui sont en jaune sur la carte de vigilance. Enfin, on apprend que le tueur en série Francis Holm va retourner devant une cour d'assises accusé du meurtre de Jean-Joseph Clément en 1989, un dossier ouvert par le nouveau pôle Cold Case de Nanterre.
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0: Mercredi matin, il est 6h02, c'est reparti pour un nouveau réveil. Dans un instant sur Oxygène, le privilège des lève-tôt ce matin.
1: C'est vrai. Alors ce matin, attendez, laissez-moi regarder. Ça va être très sympa.
0: Pourquoi?
1: Enfin, toi t'aimes pas, mais moi j'aime bien.
0: De quoi?
1: Et c'est un gros mot, le privilège des lève-tôt.
0: Ah bah, ouais. Toi t'adores les gros mots. Et puis, on offrira aussi du cinéma aujourd'hui.
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0: Ah, parce qu'il y a une sortie événement, on s'est dit que, enfin on en parle.
1: Exactement.
0: Tout à l'heure. Voici David Guetta, bonjour.

0: David Guetta dans toute la Seine-et-Marne, il est 6h05, bonjour.
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0: Aujourd'hui, Julie, c'est mercredi. Nous sommes le 17 juin.
2: On souhaite une excellente fête à tous les RV. C'est la journée internationale du surf. N'hésitez pas à vous faire plaisir.
0: Ça, c'est vraiment le genre de sport que je n'ai toujours pas essayé et je suis sûr que je me rétamerai vraiment méchant.
2: C'est vrai?
0: Je sens pas. Je sais pas pourquoi.
2: Okay.
0: Je sens pas l'âme d'un surfeur.
2: Ouais. Non, moi, de toute façon, quand ça va dans l'eau, j'y vais pas non plus.
0: Ah bon?
2: Non. Il y a trop de requins, on sait jamais.
0: Alors que pourtant, tu as beaucoup de choses qui ressemblent à une grenouille. Quand tu te déplaces notamment, c'est dingue. Hein.
2: Les doigts palmés également.
0: Ah non, mais je sais pas, il y a un bond qui s'organise en toi, c'est le tout de beauté.
2: Merci pour cette description très flatteuse. C'est également l'anniversaire de Francis Ginibre, il a 68 ans aujourd'hui, c'est la moitié des Chevaliers du Fiel.
0: Bien sûr, avec notamment la fameuse Simca 1000.
2: Ouais. Hein,
0: que l'on ne diffusera pas ce matin,
2: merci. Que j'avais en CD de titre à l'époque.
0: Waouh, waouh, waouh, ça c'est bel objet de collection. Ça se retrouve sur le bon coin, 2,50€ max.
2: C'est
0: beau déjà.
2: Ouais.
0: Allez, on écoute Ed Sheeran. Toute la Seine-et-Marne aujourd'hui, c'est mercredi.
2: Non, non, non.
0: J'ai plus de sous en plus, c'est dommage. Tu fais crédit, non?
2: Sur 2,50€, non?
0: Eh ben voilà. 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

0: Qu'est-ce que j'ai aimé ce petit moment de douceur ce matin. Ce petit Ed Sheeran là, comme ça, au coin, j'allais dire au coin du feu, mais rêve déjà de chaud ce matin.
1: Ouais,
0: mais
1: c'est clair.
0: Bon, alors, bon, en fait, cette...
1: Au coin de la clim, si tu veux.
0: Ouais, cet instant douceur était surtout une espèce de petite pommade pour cacher ce qu'on va vivre maintenant.
1: Qu'est-ce qu'on va vivre?
0: Bah, là, c'est d'une vulgarité sans nom.
1: Oh, mais c'est le privilège des leftos.
0: Bah oui, mais c'est d'une vulgarité sans nom.
1: Mais c'est le choix des auditeurs. Chaque matin, à 6h10, c'est vous qui choisissez ce qu'on écoute. Et du coup, c'est Noémie de Jouarre qui a choisi Lily Allen avec Fuck You.
0: Ah, bah, c'est ce que je disais, c'est d'une vulgarité sans nom. Alors les amis, bon, on en profite évidemment. On vous rappelle que chaque matin à cette heure-ci, c'est vous qui décidez de ce que l'on écoute sur Oxygène. Donc si vous souhaitez envoyer un petit choix qui vous ferait plaisir... Et va passer par le WhatsApp Oxygène. Zéro. Vous qui décidez de ce que l'on écoute sur Oxygène. Donc si vous souhaitez envoyer un petit choix qui vous ferait plaisir, et va passer par le WhatsApp Oxygène. 07 812 07 812.

0: passe ce matin, le privilège des leftos, Lily Allen, fuck you, dans toute la Seine-et-Marne. Merci d'être avec nous. Comment va Juju ce matin? En un mot, fais pas long.
1: Bien.
0: Ah, c'était déjà long. Vous restez avec nous sur Oxygène.
1: On
0: va écouter dans un instant Naïka.
1: Ça c'est bien, ça c'est dans ma playlist de l'été, ça, top 3.
0: Dans ta playlist personnelle?
1: Ouais.
0: On apprend un petit peu à découvrir Julie ce matin.
1: Je suis comme ça.
0: Qu'est-ce qu'il y a d'autre dans ta playlist personnelle? Ne le dis pas aujourd'hui, garde un peu de suspense. Dans un instant, Elton John, Miles Smith aussi, puis on va jouer.
1: Eh oui, vous allez pouvoir remporter votre spa pour 4 personnes grâce à la foire fouille.
0: À tout de suite.
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2: Alors ce matin, attention, un accident signalé sur la N6 en direction de la Francilienne entre Croix de Villeroy et Tigerie. Une voiture est impliquée, prudence à ce niveau. Ailleurs, ça roule bien pour l'instant ce matin, alors que dans les transports en commun, le RER E est perturbé sur toute la ligne en raison de la prolongation de travaux de nuit. Allez, on se retrouve à 6h30 pour le journal de votre ville.

0: Merci d'avoir choisi Oxygène ce matin, il est 6h21. On est là ensemble, peut-être une petite ricorée pour vous, un café au lait, je sais pas, bon, faites-vous plaisir. Hein.
1: Ouais, un petit chocolat, un thé.
0: Un thé dès le matin?
1: Voici un thé à la menthe.
0: De l'eau sale? L'arc.
1: De l'eau sale.
0: Alors, ce matin, on joue.
1: Mais ça va pas, enfin.
0: On joue à 5 secondes par un film. Alors, quel est le principe?
1: Eh bien, c'est très simple. En 5 secondes, il faut reconnaître un film. Bon, bah, ça, c'est dans le titre, effectivement. Mais vous allez voir, Aurélien, il fait des petits rébus.
0: Oui.
1: Hein, des petits sons qui s'enchaînent comme ça.
0: Oui, et puis là, vraiment, on joue avec du culte. C'est vraiment pas compliqué. Hein.
1: Ouais.
0: Et ça te fera plaisir ce matin.
1: C'est vrai.
0: Sachez que Julie n'est pas au courant, elle joue en même temps que vous.
1: Oui, mais parce que moi j'aime bien garder la surprise. Je suis
0: allez,
1: prête.
0: Vous gagnez votre spa en plus en jouant avec nous, avec les magasins La Foire Fouille en Seine-et-Marne. Il y en a plein près de chez vous, notamment celui de Nanteuil-les-Maux dans le nord du département. Allez, à vous de jouer. Connaissez-vous Pompeii ?
2: Il a un malaise, le peignoir ?
0: Ouais. Je savais. Je savais que ça te fera un petit quelque chose.
2: Ah bah c'est ma base.
0: Allez, vous avez une idée, 07 812 07 812 pour gagner votre spa ce matin. Elton John et Dua Lipa sur Oxygène.

0: Il est 6h25. Soyez les bienvenus sur Oxygène en ce mercredi matin. On poursuit la semaine ensemble avec dans un instant pour vous Harry Styles et l'actu local. Rendez-vous pour ça à 6h30. Et juste avant d'écouter la petite douceur ce matin, Jennifer Page avec Crush.
1: Ah
0: c'est
1: oui.
0: Bien ça.
1: Ouais, c'est très bien.
0: Et bah juste avant ça, Juju.
1: Eh bien, si vous aimez la musique, n'oubliez pas ce week-end, bien sûr, 21 juin oblige, c'est la fête de la musique.
0: Ah oui, t'as raison, c'est vrai.
1: Eh oui.
0: C'est ce week-end.
1: Et notamment dimanche, dès 19h, du côté de Fontainebleau, eh bien, bien sûr, la ville, eh bien, elle se transforme un petit peu en mode piéton, tu sais. Et il y aura de la musique un peu partout,
0: ouais.
1: Des concerts. Bien sûr, les magasins vont rester un peu ouverts. Comment dire? De façon inopinée, j'arrive pas à trouver mon mot.
0: Un peu plus tard que d'habitude.
1: Exceptionnellement.
0: Exceptionnel,
1: merci.
0: D'accord.
1: Voilà, donc n'hésitez pas à aller faire un petit tour du côté de Fontainebleau, notamment pour la fête de la musique ce week-end.
0: Bon, ouais, tu sais, n'hésite pas à prendre un dictionnaire. Hein.
1: Non, mais je vais.
0: Ça peut t'aider. Hein.
1: Non, mais je vais prendre un sosie plutôt. Un sosie local.
0: Oh non, non, non. Nous, ce qu'on veut, c'est toi.
1: Ouais, mais je trébuche.
0: Tu veux prendre un sosie. Mais c'est pas grave, on adore les gens qui trébuchent. Allez, bon réveil.
1: C'est rigolo.

0: Tijen, on est avec vous ce matin. C'est vrai que c'est tôt. C'est très tôt. Oui. Trop tôt, diront même certains. Nous sommes assez d'accord avec ça. Mais jusqu'à 9h30, ça y est, on est parti. Dans un instant, Naïka comme promis.
1: Et aujourd'hui, on a du cadeau pour vous.
0: Ah oui, exact.
1: Eh ouais.
0: Ah, tu veux le dire?
1: Ouais, j'ai envie de le dire.
0: Dis-le.
1: Aujourd'hui sort le nouveau volet Toy Story.
0: Ouais.
1: Et du coup, absolument, on est obligé de vous offrir vos places de ciné pour aller le voir.
0: Mais tellement,
1: ça paraît la base.
0: C'est tellement. Alors là, figure-toi, ça fait déjà tellement d'années que ça existe qu'il y a moyen que les parents qui aillent aujourd'hui avec leurs enfants
1: ouais.
0: aient vu les premiers eux-mêmes enfants.
1: C'est vrai.
0: La transmission.
1: Non, c'est trop bien.
0: Fou.
1: Ouais.
0: Eh ben, Toy Story, ça sort aujourd'hui. On vous offre vos places tout à l'heure. Voici Florent Barça qui est l'actu local sur Oxygène.
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3: Bonjour à tous. L'actualité locale, la vigilance jaune à la canicule sera activée à midi en Seine-et-Marne. Un épisode de forte chaleur qui va durer plusieurs jours dans le département. La couleur de l'alerte pourrait d'ailleurs évoluer car il fera encore plus chaud le week-end prochain. La région Île-de-France a présenté hier le déploiement des bornes de paiement par carte bancaire dans les transports. Un plan sur plusieurs années pour éviter d'acheter des billets pour les voyageurs sans abonnement qui auront juste à payer sans contact dans des bus et trains. La saison des courses nature bat son plein en Seine-et-Marne. Exemple du village de Saint-Germain-Laval dans le sud du département où la Saint-Germe Nature aura lieu dans 10 jours. Trail de 14 km, marche nordique, course pour enfants organisée par le passionné Michel Husson.
4: C'est de plus en plus populaire. De tous les ans, le nombre de coureurs augmente régulièrement. Donc l'année dernière, on avait plus de 200 coureurs. Donc je pense que cette année, on arrivera à 250. Alors l'organisation, c'est un grand travail dont je m'occupe personnellement. Donc entre la sous-préfecture, le département, le balisage, les partenaires que je remercie beaucoup qui sont très attentifs, tout va s'organiser avec les employés municipaux, les élus et puis des amis qui m'aident à baliser la course la veille du 28 juin. Voilà.
3: À la 6e édition de la Saint-Germain Nature le dimanche 28 juin. Inscription sur protiming.fr. Les 35 maisons France Service de Seine-et-Marne fermées aujourd'hui car les 120 conseillers qui les font vivre sont rassemblés pour une journée spéciale à Coulommiers. Bilan, perspective, groupe de travail. Le but est d'améliorer les services de conseil et d'accompagnement dans les démarches administratives. Maintenant, c'est le moment de votre météo.
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3: Le temps pour cette journée de mercredi, c'est un grand soleil du matin au soir, avec des températures en augmentation. Alors ce matin, pas vraiment, on est autour de 16 degrés, mais dans l'après-midi, on va gagner 1 à 2 degrés par rapport à hier, avec des pointes à 32 attendues en Seine-et-Marne. Notez qu'on devrait gagner environ 5 degrés à partir de demain et pour tout le week-end prochain, une vraie vague de chaleur attendue en Seine-et-Marne. Voilà pour l'essentiel de l'actualité de ce début de journée. Tout de suite, comme tous les matins, vous vous réveillez avec Julie et Aurélien.
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0: Vous la pub, va-t'en. Il y en a moins ici. Allez, zou.
1: Oh mais
0: Saint-Marc et autres Ariel là. Bouh, partez.
1: Mais quel acteur studio. Oh, dès le matin, c'est beau hein.
0: César, peut-être non. Non, peut-être pas.
1: Non, peut-être pas.
0: Allez.
1: Enfin, Molière éventuellement.
0: Oh,
1: allez, oh, c'est
0: Jean-Baptiste
1: déjà pas mal.
0: Jean-Baptiste Poquelin.
1: Eh bien entendu.
0: Il est bien avec sa culture celui-là. On va vous offrir votre spa dans moins de 10 minutes.
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0: Horoscope et conditions de circulation également au programme.
1: Oui, bien sûr, on va parler Coupe du Monde aussi.
0: Allez, voici Naïka, One Track Mind. À coup sûr, le titre de l'été, ça.
1: Ah, c'est certain.
0: Pour nous.
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0: On espère que vous allez bien. Dans toute la Seine-et-Marne, on est avec vous en ce mercredi matin sur Oxygène. Il est 6h36. Ça joue là, déjà, ça joue déjà.
1: C'est vrai. Et vous jouez pour gagner votre spa. Un spa pour 4 personnes, un spa Best Way. Et ça, c'est grâce à la Foire Fouille et notamment à celui de Sens.
0: Exactement. Des magasins près de chez vous en Seine-et-Marne. Et même, au-delà, hein, puisque Sens, nos amis de Lyon, on vous embrasse.
1: Bah oui.
0: On vous salue, le 89. Allez, c'est parti. Julie,
1: je sais pas s'ils ont aimé être salués de la sorte, mais
0: ce matin,
1: on vous embrasse.
0: Bah, j'ai essayé de prendre une petite voix langoureuse, ça a pas marché.
1: On vous bise.
0: Ouais, exactement. Une sur chaque joue, grand fou. Allez, c'est parti, ça joue. Qu'est-ce que tu me fais dire? Le 5 secondes pour
1: oui,
0: un film.
1: Moi, oui.
0: On recherche une saga culte ce matin, écoutez.
2: Connaissez-vous Pompéi?
3: Il a un malaise, le peignoir.
0: Allez Julie, s'il fallait donner un indice, qu'est-ce que tu dirais?
1: Oh, il y en a trop. Je dirais vacances.
0: Vacances, ok.
1: Allez.
0: Moi, je dirais mélanine.
1: Ah ouais, pas mal.
0: Là?
1: Ouais, écran total.
0: Oh, UV.
1: Oh.

0: Il est 7h20 sur Oxygène avec Harry Styles dans toute la Seine-et-Marne.
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0: Julien, on commence cet horoscope avec les béliers.
2: Vous aimerez être entouré aujourd'hui.
0: Oh bah j'ai perdu mon horoscope.
2: Oh bah attends, je te le donne.
0: Oh bah je suis désolé. C'est moi, c'est ma faute. En fait, je sais pas ce que je fais de mes affaires, ça me rappelle mon enfance. Les taureaux, pardon.
2: Je veux pas que je vienne ranger ta chambre aussi.
0: Franchement, c'est une vraie proposition.
2: Ah non, pas du
0: tout. Les taureaux, vous tisserez de vrais liens avec des gens rencontrés depuis peu.
2: Gémeaux, la fin prochaine de la semaine vous fiche un peu le blues.
0: Les cancers, ça vous rend les vacances jusqu'à la dernière miette. Alors pour l'instant, ils sont très mal servis.
2: Les lions, c'est vrai, mais ça arrive très vite. Prenez le temps d'écouter, car votre moitié a beaucoup à dire. Aïe, aïe, aïe.
0: Ou alors, c'est-à-dire qu'ils se sentent déjà en vacances dans leur tête. Et ça c'est assez incroyable.
2: Ils ont le droit.
0: Alors les vierges, n'oubliez pas d'aider celles et ceux qui vous ont tendu la main.
2: Balance, vous, méfiez-vous des décisions prises un peu dans la précipitation, comme ça.
0: Les scorpions, faites attention aux dépenses dites impulsives, surtout cette période de l'année, à quelques semaines de partir en vacances, là.
2: Bah ouais, flanchez pas, les gars, flanchez pas. Fin du mois. Sagittaire, la méditation ou le sport vous aideront à trouver votre équilibre.
0: Les capricornes, on évite les malentendus en exprimant clairement ses sentiments.
2: Verseau, une dépense imprévue va vous demander de l'organisation. Attention.
0: Et enfin, les poissons, courage, les amis, pour cette journée de boulot aujourd'hui. Mercredi, bienvenue sur Oxygène, on écoute Katsai.

0: Allez, on espère que tout le monde va bien. Ce matin, 7h moins le quart en ce mercredi. Vous restez avec nous dans quelques minutes. La Coupe du Monde, toujours avec Florent Barsac. On reviendra sur le premier match des Bleus hier. On l'écoutera aussi, bah, de quoi se faire plaisir. Vous voulez un
1: Qu'est-ce
0: nom?
1: Qu'est-ce qu'on a? Oui.
0: Vous voulez un nom? Vous voulez
1: oui,
0: deux
1: oui,
0: noms? Vous voulez
1: fait.
0: Trois noms?
1: Oui.
0: Bruno Mars. Et il y aura aussi Marine de la Star Academy.
1: Bon, bah, ça me va. C'est pas mal. Il y aura aussi, bien sûr, votre spa à gagner grâce à la Foire-Fouille. Et n'oubliez pas, hein, des magasins La Foire-Fouille, il y en a un petit peu partout, notamment à Varennes-sur-Seine.
0: D'ailleurs, ça jouait ce matin, justement, à 5 secondes pour un film, hein, pour vous faire gagner ce spa.
2: Connaissez-vous Pompeii?
3: Il a un malaise, le peignoir?
0: C'était bien sûr l'incontournable
1: Christiane l'esthéticienne.
0: Alors là, attention, parce que ce que tu dis là, c'est dans les bronzés font du ski. Et nous,
1: oui,
0: là, on était plutôt à la recherche des bronzés.
1: Oui, bon, c'est vrai, le premier volet, voilà. Pardon.
0: Je veux pas pinailler.

0: Je fais que commencer, on est avec vous.
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11: Ce matin, un accident à vous signaler sur la Nationale 6 en direction de la Francilienne entre Croix de Villeroy et Tigerie. Accident d'une voiture qui ferme la voie de droite à la circulation. Ailleurs, premier coup de frein sur l'A4 au croisement de la 86. Les transports, la ligne E est perturbée en raison de la prolongation de travaux ferroviaires. Et puis la ligne K est ralentie en raison d'un incendie aux abords des voies à Crépy en Valois. Allez, rendez-vous à 7h pour l'actu de la Seine-et-Marne.

0: Marine, ce matin, c'est sur Oxygène à 6h52. Bon réveil. Dans un instant, il y aura Dave avec Rendance, pas le gars de Vanina. Non, le titre plus récent.
1: Ouais, en plus, il rappe et tout, donc on est sûr que c'est pas le Dave qu'on connaît de base. On parle foot?
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3: La France a réussi son entrée dans la Coupe du Monde hier soir. Après une première période difficile, les Bleus ont inscrit 3 buts au Sénégal pour s'imposer 3-1. Kylian Mbappé, auteur d'un doublé, devient ainsi le meilleur buteur de l'histoire des Bleus. La France est toutefois deuxième de son groupe car la Norvège a battu l'Irak 4-1 cette nuit. L'autre événement de la nuit américaine, c'est le succès 3-0 de l'Argentine contre l'Algérie avec un triplé de Lionel Messi. Aujourd'hui, on attend les entrées en lice du Portugal à 19h contre le Congo et de l'Angleterre un peu plus tard dans la soirée contre la Croatie.
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0: Eh ben que oui les amis, eh ben que oui, il est déjà 6h56. Merci d'avoir choisi Oxygène. Cette année, je fais que me gratter, j'ai plein de boutons de moustiques.
1: Ah,
0: je vous le dis, c'est la première année où vraiment c'est de plus en plus.
1: Ouais,
0: t'as commencé à avoir la peau grasse.
1: Compliqué.
0: Ça les intéresse.
1: Fais un petit tour chez le dermato peut-être.
0: Non.
1: Ta peau change,
0: écoute,
1: ton corps change, Aurélien.
0: Qu'est-ce que tu veux que je fasse?
1: C'est l'âge.
0: Avec les moustiques, oui, mais ça je me doute. Bon, merci et bonsoir. Est-ce que tu peux dire quelque chose de sympathique?
1: Qu'est-ce que je pourrais te dire de sympathique? Ah, la cash list arrive.
0: Oui, pas pour moi, pour les gens.
1: Vous allez pouvoir remporter 500 euros cash. Si vous restez avec nous à 7h30, on vous donne le troisième élément de la semaine à noter.
0: À noter cette semaine d'ailleurs des magasins de jouets.
1: Bien
0: à l'occasion d'ailleurs aujourd'hui de la sortie de Toy Story 5, on va vous offrir vos places. On en parle tout à l'heure, c'est promis. L'actu de 7h se prépare en Seine-et-Marne avec Florent Barsac lui-même. Après Dave sur Oxygène, bonjour. 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
2: Bonjour tout le monde et bienvenue sur Oxygène 7h. Bonjour Julie.
3: Salut Aurélien, comment ça va?
2: Ça va pas mal.
3: Ça va très très bien.
2: On va écouter Bruno Mars dans un instant.
3: Et tout de suite, on retrouve Florent Barsac pour les infos. Bonjour Florent.
4: Bonjour à tous. On commence par la météo de la Seine-et-Marne. Et aujourd'hui, un grand soleil du matin au soir et des températures qui démarrent autour de 16-17 degrés. On aura des pointes à 32 dans l'après-midi. Notez qu'on gagnera environ 5 degrés dès demain et pour tout le week-end. L'actualité locale, c'est bien sûr cette vigilance jaune à la canicule qui sera activée à midi en Seine-et-Marne. Épisode de forte chaleur qui va durer plusieurs jours dans le département. Manifestation suite à des suspicions de comportement inapproprié avec des enfants. En Seine-et-Marne, elle a eu lieu devant l'école Denis Mukwege de Melun lundi. Des parents d'élèves assurent qu'un enseignant de maternelle aurait eu des conversations à caractère sexuel avec des tout-petits. À 7h30 dans le journal de votre ville, on vous emmène dans le village de Châteaubleau qui ce week-end a inauguré le théâtre gallo-romain restauré, ouvert aux visites avec une aire pédagogique. Reportage dans une demi-heure. L'actualité nationale, l'équipe de France réussit son entrée dans la Coupe du Monde de football. Victoire 3-1 contre le Sénégal hier soir, doublé de Kylian Mbappé. Dans la nuit, l'Argentine a battu l'Algérie 3-0 avec un triplé de Lionel Messi. Le G7 à Évian, la sécurisation de l'intelligence artificielle au menu des discussions aujourd'hui, mais aussi la guerre entre l'Ukraine et la Russie qui revient au cœur des débats après la paix entre l'Iran et les États-Unis, même si ce matin l'Iran menace Israël qui aurait mené des frappes au Liban. Un épisode de chaleur voire caniculaire commence en France aujourd'hui. Une cinquantaine de départements sont en jaune sur la carte de vigilance. Enfin, on apprend que le tueur en série Francis Holm va retourner devant une cour d'assises, accusé du meurtre de Jean-Joseph Clément en 1989. Un dossier ouvert par le nouveau pôle Cold Case de Nanterre.
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2: Bonjour tout le monde, c'est mercredi aujourd'hui, 7h02, Julie.
3: Eh oui, restez avec nous parce que vous allez pouvoir remporter vos places pour aller voir le nouveau Toy Story. On a aussi la cash list qui arrive avec les 500€ cash. Qu'est-ce qu'on va faire d'autre? Ah oui, bien sûr, le braquer le salaire.
2: Et rendez-vous à 7h10 pour venir nous piquer des sous. Voilà déjà ce matin, Bruno Mars dans toute la Seine-et-Marne.
1: Okay.

0: Bienvenue ce matin sur Oxygène, il est 7h06.
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0: Julie, aujourd'hui c'est mercredi, nous sommes le 17 juin.
2: Bonne fête à tous les Hervé, c'est la journée internationale du surf et c'est aussi l'anniversaire de Lio. Elle a 65 ans aujourd'hui.
0: Lio qui, pendant longtemps, nous a incité à la gourmandise. Quoi ?
2: Je sais que t'aimes bien ce dessert-là. Tu l'as déjà pris quand on a été au Buffalo Grill avec les collègues.
0: Ah bah évidemment.
2: Ouais.
0: Alors c'est ça qui est marrant, c'est que moi je suis pas très banane, mais en banana split ça va.
2: Ça va ?
0: Ouais, ça va.
2: Ok.
0: Ouais, ça va, ouais. Voilà,
2: voilà, si vous voulez faire plaisir à Aurélien, bah n'hésitez pas.
0: Les petites coulisses de ma vie. Allez, panique.
2: Invitez-le au Buffalo Grill.
0: Ah ouais, ça, ouais, d'accord.
2: Ah, la petite assiette du trappeur, ça te parle.
0: Oh.

0: Ça faisait très longtemps qu'on l'avait pas écouté ça ce matin. Panique à de disco sur Oxygène, il est 7h09 et vous venez jouer avec nous, c'est parti.
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2: On joue ce matin avec Stéphane de Voux, on est dans le sud Seine-et-Marne, pas très loin de Montreux. Bonjour Stéphane.
3: Bonjour, bonjour à toute l'équipe.
0: Bonjour Stéphane, comment allez-vous en ce mercredi matin?
3: Bonjour Aurélien. Nickel, super.
0: Parfait, parfait.
2: Il est en forme.
3: La pêche.
0: J'ai l'impression. Ça me fait peur. Ouais. Oui, mais j'ai cru comprendre que vous veniez pour quelque chose de très sérieux. Vous souhaitez d'ailleurs.
3: Bien sûr.
0: Braquer le salaire de qui ce matin?
3: Toi, Aurélien.
0: Eh ben, écoute.
2: Excellent choix.
0: Allons-y alors.
2: Allez, c'est parti.
3: Je vais braquer sans la cagoule.
2: C'est
0: un
2: sympa.
0: Visage découvert.
2: En plus, ouais.
0: C'est moins menaçant.
2: Vous avez le droit. Alors du coup, c'est moi qui vais vous poser les questions. Aurélien va commencer.
3: Allez.
2: Il aura 30 secondes pour répondre à un max de questions. Mmh. Et ensuite, ce sera votre tour, Stéphane. Et votre but, eh bien, avoir plus de bonnes réponses qu'Aurélien pour gagner du pognon.
0: Exactement.
3: On va essayer. Allez.
2: Aurélien, t'es prêt?
0: Ouais, je commence.
2: Allez, on y va. Où se situe la rotule dans le corps humain?
0: Oh, je dirais le genou.
2: Absolument. Comment appelle-t-on les jeunes élèves de l'école de danse de l'Opéra de Paris?
0: Oh. Absolument.
2: Comment appelle-t-on les jeunes élèves de l'école de danse de l'Opéra de Paris?
0: Oh. C'est pas eux qu'on appelle les petits rats de l'Opéra?

0: bonne réponse pour gagner des sous ce matin.
1: Eh oui.
2: Ok.
0: Allez. Faut croire en vous.
1: On y va, Stéphane. Vous êtes prêts?
2: On y va. Oui.
1: Ouais, c'est parti. Quelle fleur offre-t-on le 1er mai?
2: Le muguet.
1: Oui. Parmi les personnages de la série Friends, lesquels sont frères et sœurs?
2: Phoebe et...
1: Non, c'était, c'était Ross et Monica. Combien,
2: ah oui, Monica, pardon.
1: C'est pas grave. Combien les humains comptent-ils de paires de côtes généralement? Passez, hein, si vous n'avez pas le temps. C'est pas grave.
2: Ouais.
1: C'était 12. Comment s'appelle la célèbre horloge située à Londres?
2: Big Ben.
1: Oui. Oh
0: top.
1: Non.
0: Plus de temps. Et malheureusement...
1: On va pas lui rajouter 5 secondes.
0: Piètre match nul. Hein.
1: Oh,
0: de partout, c'est ça.
1: Bah oui.
0: De partout, je suis désolé pour vous, Stéphane.
1: Je vais pas lui donner un petit.
2: Bah, c'est pas grave, c'est
1: billet.
2: Pas grave.
0: Bah, c'est pas moi qui fais les
2: règles. L'équipe est super sympa. Et je vous écouterai malgré tout.
1: Oh, c'est gentil, Stéphane. Vous
0: ça,
1: êtes
0: c'est
1: pas rancunier. Et
0: ça,
1: attendez, je vous offre quand même un cadeau, bien entendu. Stéphane, vous pouvez passer nous voir pour récupérer votre enceinte connectée les 2 du matin.
0: Et bah voilà.
2: Oh, et bah, vous êtes super. Merci beaucoup. Merci à toute l'équipe. Et puis, je vous adore.
0: C'est
2: bon,
0: gentil, Stéphane.
2: Tous les matins, merci beaucoup.
0: Eh ben,
1: merci,
0: on est très touché. Merci beaucoup, c'est gentil. Et vous vous réinscrivez quand vous voulez, d'accord?
1: Bien sûr.
2: Pas de problème, avec plaisir.
0: Et la prochaine fois, bon bah, choisissez Julie.
1: Oui, je suis hyper nul. Hein.
0: Dans le doute,
2: exactement.
0: Il lui arrive de faire une bonne réponse. Donc
1: c'est
0: ça,
1: vrai.
0: C'est encore
1: voir
0: plus
1: zéro.
0: Facile à battre. Allez, bonne journée, Stéphane, à bientôt. Night Call, Kavinsky, Félix et Angèle, dans toute la Seine-et-Marne. On va aller voir comment ça roule d'ici quelques minutes. Bon réveil. Ah.

0: Angèle avec Kavinsky et Phoenix, la revisite de Night Call ce matin sur Oxygène. Vous restez avec nous, on va écouter Ray dans un instant.
1: Et Aurélien m'a fait découvrir son album. Je vous invite à aller jeter une oreille parce que franchement, c'est vraiment bien.
0: Eh, j'ai cru que t'allais me dire encore une vacherie, mais non. Mais ça,
1: non,
0: c'est un vrai.
1: Ouais.
0: Un vrai
1: ah non, fait. Là, pour le coup, merci.
0: Toy Story 5, c'est la sortie événement aujourd'hui. Bien sûr, quoi, vous offrir vos places, on en parle dans un instant.
1: Bien entendu.
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1: Alors ce matin, vous commencez à perdre du temps en direction de Paris sur l'A4, une fois que vous dépassez la francilienne en direction de l'A86 sur l'autoroute A6 à partir d'Evry. La francilienne, justement, le trafic est dense, sans grand embouteillage dans les transports en commun. Après quelques soucis, tout est rentré dans l'ordre ce matin. On se retrouve, nous, désormais à 7h30, ce sera le journal de votre ville. À tout à l'heure.

0: Il est 7h23 sur Oxygène. Merci d'être avec nous. Hier, en me couchant, je savais qu'il y avait un petit truc qui me titillait comme ça m'énervait. Mais je sais, j'ai tout compris cette nuit. C'est la sortie de Toy Story 5 aujourd'hui. Ça va débarquer dans quelques minutes, là, dès 8h, dans les salles de cinéma. Près de chez vous, au cinéma.
1: Alors, qu'est-ce qu'on va faire? Bien sûr, on va vous offrir
0: on offre des places.
1: Oui, on vous offre vos places, notamment pour le Rexy de Provins, ou encore les Capucins à Coulommiers, mais aussi le pâté de Damary-les-Lys.
0: J'aime beaucoup cette petite musique qui s'y arrive à l'univers des jouets de Toy Story, mais aussi à l'attente dans un ascenseur.
1: C'est vrai.
0: Je te le dis.
1: Quel
0: étage, madame?
1: Le 12.
0: Allez, j'appuie sur le 6.
1: Alors aujourd'hui, si vous allez le voir, ou dans quelques jours, hein, pas de presse, vous pourrez découvrir un nouveau personnage.
0: Pardon.
1: C'est Lilipad. Et la voix française de Lilipad, c'est Laura Felpin.
0: Alors, donc, Lilipad, nouveau personnage, donc c'est une tablette. En fait, c'est vachement connecté à la vraie vie, Toy Story.
1: Exactement, ils sont vraiment adaptés, donc ça va être trop cool, vous allez pouvoir découvrir ça, ou redécouvrir, pour ceux qui ont déjà vu les autres Toy Story. Et j'avais trois petites infos pour vous, ça vous intéresse?
0: Fais vite.
1: Eh bien, Buzz l'éclair aurait dû s'appeler Larry Lunaire.
0: Ok, c'est rigolo.
1: Mais ils ont décidé de rendre hommage à l'astronaute Buzz Aldrin.
0: D'accord.
1: Les yeux des personnages ne se ferment pas en même temps.
0: J'avais jamais fait attention, peut-être parce que moi-même en ce moment je ferme les yeux.
1: Et le réalisateur, eh bien, il fait un petit clin d'œil à Shining.
0: À quel moment?
1: Eh bien, c'est la moquette de la chambre de Sid, le méchant.
0: Ok, très bien. Eh bien, les amis, Toy Story 5, ça sort aujourd'hui. Vous en profitez et on vous offre vos places dès maintenant. Voici Train sur Oxygène.

0: C'est sur Oxygène. Si ça, ça vous a fait plaisir, eh bien, dans notre sac banane, on a également du Katy Perry ce matin. Eh, ça revient à la mode, les sacs bananes.
1: C'est vrai.
0: T'en as une ou pas?
1: Oui. On m'en a offert une pour mon dernier anniversaire.
0: Wow.
1: Ouais.
0: Elle est où? Tu la mets pas?
1: Non, je la mets pas. C'est pas assez grand.
0: Il y aura également le groupe Texas ou bien encore Clara Luciani dans un instant.
1: Et ensuite, qu'est-ce qu'on va faire de beau, mon petit père?
0: Qu'est-ce qu'on va faire de beau? Eh ben alors là, moi je te le dis tout de suite, ça va sonner cash list. Hein.
1: Ah ben voilà, bah j'en étais sûr. On va vous offrir 500 euros cash.
0: On va vous aider effectivement à gagner 500 euros cash. Voilà déjà Florent Barsac, c'est l'actu locale.
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3: Bonjour à tous. Et tout d'abord, cette manifestation suite à des suspicions de comportement inapproprié avec des enfants. En Seine-et-Marne, elle a eu lieu devant l'école Denis Mukwege de Melun lundi. Des parents d'élèves assurent qu'un enseignant de maternelle aurait eu des conversations à caractère sexuel avec des tout-petits. Des plaintes ont été déposées pour corruption de mineurs, selon Le Parisien. La région Île-de-France a présenté hier le déploiement des bornes de paiement par carte bancaire dans les transports. Un plan sur plusieurs années pour éviter d'acheter des billets pour les voyageurs sans abonnement qui auront juste à payer sans contact dans des bus et trains. 2000 ans après, le théâtre gallo-romain de Châteaublanc restauré. L'inauguration de ce site à quelques kilomètres de Nangy a eu lieu le week-end dernier. Alors en plus des vestiges, une ère pédagogique pour les scolaires. On en parle avec Pierre-Yves Nicot, président de la Brie Nangissienne.
4: La particularité de Châteaublanc, c'est que c'est, si je dis pas de bêtises, le seul théâtre découvert d'Île-de-France, théâtre gallo-romain, pardon, qui date du 1er et 2e siècle. Donc c'est un témoignage et un patrimoine remarquable. On a la chance de l'avoir sur notre territoire et donc la communauté de communes a décidé en 2020 vraiment de restaurer ce théâtre pour en faire un lieu attractif du territoire. Une aire pédagogique pour faire venir les élèves. Alors il y a déjà des étudiants qui viennent pour travailler parce qu'eux ils travaillent sur l'archéologie. Mais nous on espère venir faire venir des publics plus jeunes pour qui vivent l'histoire plutôt que de l'apprendre dans des livres.
3: Le théâtre gallo-romain de Châteaublanc à visiter. Et puis, ce sera la fête du village de la Grande Paroisse ce samedi dès 9h le matin. Vous aurez les spectacles des écoles maternelles et primaires avant la kermesse de l'amicale scolaire entre 11h et 17h. L'après-midi, vous pourrez aussi voir une exposition, participer à une dictée à l'ancienne, des animations jusqu'au spectacle au repas dansant du comité des fêtes en soirée. Tout de suite, c'est la météo.
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3: Dans le sud de Seine-et-Marne, aujourd'hui, attendez-vous à un grand soleil du matin au soir. Des températures qui vont encore un petit peu augmenter par rapport à hier, puisqu'on attend cet après-midi 31 degrés à Loret-le-Bocage et Champagne-sur-Seine. 32 degrés pour Nemours et Montigny-le-Guédier. Notez que nous sommes en vigilance jaune canicule placée à partir de ce midi dans le département et que demain, ça va commencer à vraiment être très chaud. On va gagner 4 à 5 degrés au thermomètre. Voilà pour l'essentiel de l'actu. Bonne matinée.
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0: Mercredi matin, 7h32, on démarre cette nouvelle journée ensemble. Dans un instant, Katy Perry, mais aussi This Is avec Théodora. Bah ça c'est maintenant.
1: Et aussi, on va parler foot, bien sûr, Coupe du Monde oblige. On va revenir sur le match notamment d'hier soir. On va vous offrir aussi votre spa gonflable pour 4 personnes grâce à la foire fouille.
0: Ouais, on va jouer ensemble tout à l'heure, effectivement.
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0: Et dans un instant, cash list.

0: 7h35. Soyez les bienvenus sur Oxygène, la radio de la Seine-et-Marne.
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0: On avance bien cette semaine dans la cash list Oxygène. Chaque jour à 7h30 cette semaine, Julie vous donne des magasins de jouets en Seine-et-Marne. Il vous faut tous les noter si jamais vous loupez le matin. On vous rappelle qu'il y a la séance de rattrapage avec Christophe à 16h30, l'après-midi aussi.
2: Hein. Eh oui, ça c'est chaque jour. Mais par contre, ce qu'il ne faut pas louper, oui, c'est vendredi matin à 8h10 quand on vous appelle.
0: Ah là, si vous décrochez pas, on peut pas vous offrir 500 euros, c'est dommage.
2: Donc franchement, ouais, c'est vraiment l'appel à ne pas louper cette semaine. Vous êtes prêts pour le nouveau magasin de jouets?
0: S'il te plaît.
2: Le Nénuphar à Fontainebleau.
0: C'est le nom du magasin?
2: Ouais, le Nénuphar à Fontainebleau.
0: Le Nénuphar à Fontainebleau. Vous l'ajoutez à votre cash list. Vous êtes à 3 magasins de jouets sur 5. Tenez le cap, les amis.
2: Mais oui.
0: Tenez bon, Samy de Montreux, il y a quelques jours, a gagné 500 euros cash comme ça. Donc notez bien tous les éléments donnés chaque jour pour la cash list Oxygène. Et foncez vous inscrire radiooxygène.fr et également en scannant le QR code dispo sur nos réseaux sociaux. On écoute Lizzo juste avant l'horoscope.
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0: On approche de 8h20 ce matin, c'était Lizzo, voici l'horoscope.
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0: Julien, on commence cet horoscope, c'est parti avec les béliers.
2: Vous avez besoin d'être entouré aujourd'hui.
0: Les taureaux tisseront de vrais liens avec des gens rencontrés depuis peu.
2: Gémeaux, la fin prochaine de la semaine vous ravit déjà.
0: Les cancers, alors vous, pensez déjà aux vacances, hein. Vous avez la tête dedans, tenez bon, c'est plus si loin que ça.
2: Les lions, prenez le temps d'écouter parce que votre moitié a beaucoup à dire.
0: Les vierges, n'oubliez pas d'aider celles et ceux qui vous ont tendu la main fut un temps.
2: Balance, vous, méfiez-vous des décisions prises dans la précipitation.
0: Attention les scorpions aux dépenses impulsives.
2: Sagittaire, un peu de méditation ou de sport vont vous aider à retrouver un certain équilibre.
0: Les capricornes, évitez les malentendus un maximum en exprimant clairement vos sentiments.
2: Alors Verseau, attention, vous êtes un vrai panier percé aujourd'hui. Ah, ça arrive.
0: Ça c'est terrible. Ça, c'est quasi ton quotidien, ça.
2: Ah, ouais.
0: Et enfin,
2: c'est terrible, c'est
0: les poissons, pardon.
2: Non, les petits poissons dans l'eau.
0: Oh, les poissons, c'est presque l'équation.
2: Oh, non.
0: C'est cauchemar de maths qui reviennent. Les poissons, courage, les amis, pour cette journée de boulot. Et je m'inclus dedans. Voici Katy Perry ce matin sur Oxygène. Bon début de journée.

0: Bienvenue dans toute la Seine-et-Marne avec ce matin Katy Perry sur Oxygène. On va pas tarder à écouter du Somber ce matin, vous aimez?
1: Oui.
0: Alors vous allez aimer ce moment.
1: Il est sponsorisé par Aurélien.
0: Exactement. Ah moi ça en ce moment c'est l'un de mes titres préférés dans la playlist Oxygène. Je n'ai pas peur de le dire, hein, je le dis. Hein.
1: Et je voudrais embrasser Angélique de Chailly-en-Bière qui est avec nous ce matin. Elle nous envoie des petits messages sur le WhatsApp. Donc n'hésitez pas à faire comme elle, 07 812 07 812. On va parler foot dans un instant.
0: Ça fait bisous à tout va, allons-y. C'est très très très...
1: On n'a pas le droit?
0: Ah si.
1: Ah voilà.
0: Si, j'aime cette proximité avec les auditeurs.
1: Il y a aucun problème.
0: À tout de suite.
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10: Alors ce matin, vous allez perdre du temps en allant direction de Paris hein, via les autoroutes sur l'A4 entre la Francilienne et la 86. Ça commence à bien ralentir via l'autoroute A6 depuis Melun. Comptez 1h15 pour atteindre le périph' parisien. Le réseau secondaire, des coups de frein donnés sur la N3 à Choconin sortant de Meaux en direction de la 104. Partout ailleurs, pour l'instant, c'est un peu mieux que d'habitude. Coup d'œil au transport en commun. On n'a pas de soucis inhabituels. N'hésitez pas en tout cas à nous dire sur les réseaux et le WhatsApp Oxygène si vous voyez quoi que ce soit sur les routes. On se retrouve à 8h pour l'actu locale.
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0: Il est 7h51, c'est mercredi aujourd'hui. Merci d'être avec nous. Avant d'écouter Kenji avec Vianney ce matin, un petit peu de foot.
1: Bien sûr, pour les spécialistes du monde du foot et de la Coupe du Monde, ça se passe maintenant avec Florent Barsac.
0: Et tu sais qui va jouer aujourd'hui? Qui non. fait son entrée dans le mondial?
1: Pas du
0: le
1: tout.
0: Portugal.
1: Ah!
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3: La France a réussi son entrée dans la Coupe du Monde hier soir. Après une première période difficile, les Bleus ont inscrit 3 buts au Sénégal pour s'imposer 3-1. Kylian Mbappé, auteur d'un doublé, devient ainsi le meilleur buteur de l'histoire des Bleus. La France est toutefois deuxième de son groupe car la Norvège a battu l'Irak 4 buts à 1 cette nuit. L'autre événement de la nuit américaine, c'est le succès 3-0 de l'Argentine contre l'Algérie avec un triplé de Lionel Messi. Aujourd'hui, on attend les entrées en lice du Portugal à 19h contre le Congo et de l'Angleterre un peu plus tard dans la soirée contre la Croatie.
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0: 8h05 ce matin, c'est sur Oxygène. Merci d'être avec nous. C'est sur Oxygène que tout se passe, on vous le dit. Mercredi, dans un instant, les infos de 8h. Et avant ça, Julie, on sait que ce week-end, il y aura pas mal d'ambiance festive en Seine-et-Marne avec la fête de la musique.
1: Exactement, et notamment à La Rochette. Je sais que c'est une ville que tu apprécies.
0: À côté de Melun, j'adore La Rochette.
1: Eh bien, ça va se passer vendredi soir sous la halle du marché. Ça commence à 19h. Il y aura des spectacles, bien sûr, et aussi de la musique et même de la danse. Tu regrettes un peu de pu y être?
0: Bah non, mais à tout moment, je peux revenir pour danser. Ne serait-ce que pour danser.
1: Non, mais en plus, ça va être trop cool parce que l'ambiance, ça va être un peu années 80, funk, rock. Il y en aura pour tous les goûts.
0: En fait, ce sera le meilleur, tout simplement. Et ben voilà, donc tout au long de la semaine, on vous donnera plein d'endroits où fêter la musique en Seine-et-Marne.
1: Attends, info très importante pour toi. La boulangerie est mobilisée pour cet événement.
0: Là.
1: Non, mais c'est vrai, c'est écrit noir sur blanc.
0: Leur viennoiserie, leur pain.
1: Ouais.
0: Je les aime, je leur ai dit souvent. Voici Kenji et Vianney sur Oxygène. J'ai pas les...

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1: Bienvenue sur Oxygène, il est 8h ce matin. Bonjour Julie.
2: Salut Aurélien et bonjour à tous.
1: Oxygène. Un petit coup de bille, Beyoncé.
2: Ah ben oui, avec plaisir.
1: On écoutera également Tame Impala dans un instant.
2: Mais pour le moment, on retrouve Florent Barsac pour les infos. Bonjour Florent.
3: Bonjour à tous. La météo de la Seine-et-Marne pour commencer votre journée. C'est un grand soleil du matin au soir et des températures qui vont bien augmenter. On est déjà quasiment à 20 degrés ce matin. On atteindra 32 degrés bien souvent dans le département cet après-midi. L'actualité locale, la vigilance jaune à la canicule sera activée à midi en Seine-et-Marne. Un épisode de forte chaleur qui va durer plusieurs jours dans le département. Les 35 maisons France Service de Seine-et-Marne fermées aujourd'hui, car les 120 conseillers qui les font vivre sont rassemblés pour une journée spéciale à Coulommiers. À 8h30 dans le journal de votre ville, on parle des courses nature qui se multiplient en Seine-et-Marne en cette saison. De plus en plus de coureurs prennent les départs. On ira à Saint-Germain-Laval dans le sud du département. Une course se prépare dans une dizaine de jours. L'actualité nationale et internationale, l'équipe de France réussit son entrée dans la Coupe du Monde de foot. Victoire 3-1 contre le Sénégal hier soir, doublé de Kylian Mbappé. Dans la nuit, l'Argentine a battu l'Algérie 3-0 avec un triplé de Lionel Messi. Le G7 à Évian, la sécurisation de l'intelligence artificielle au menu des discussions aujourd'hui, mais aussi la guerre entre l'Ukraine et la Russie qui revient au cœur des débats après la paix entre l'Iran et les États-Unis. D'ailleurs, l'Iran menace Israël qui aurait frappé le Liban ce matin. Un épisode de chaleur, on en parlait, voire même caniculaire, commence en France aujourd'hui puisqu'une cinquantaine de départements sont en jaune sur la carte de vigilance. Enfin, on apprend que le tueur en série Francis Holm va retourner devant une cour d'assises, accusé du meurtre de Jean-Joseph Clément en 1989, un dossier ouvert par le nouveau pôle Cold Case de Nanterre.
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1: Mercredi aujourd'hui, 8h02, on espère que tout va bien. Beyoncé dans un instant, Zao, Tame Impala aussi, mais tout le monde est là.
2: Et les juniors.
1: Je sais pas ce qu'il y aura sur les autres radios. Oui, quelle question posée ce matin aux enfants Seine-et-Marnais?
2: C'est quoi un ringard?
1: Un ringard?
2: Un ringard.
1: Si jamais, hein, il sèche.
2: On te

0: 8h05 dans toute la Seine-et-Marne avec Tame Impala sur Oxygène.
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0: Aujourd'hui Julie, c'est mercredi, nous sommes le 17 juin.
2: Très bonne fête à tous les Hervé, c'est aussi la journée internationale du surf et c'est l'anniversaire d'une copine à toi, Vénus Williams, elle a 47 ans aujourd'hui.
0: J'adore, j'ai adoré le film notamment avec Will Smith sur un peu leur histoire.
2: Ah, j'ai pas vu, non.
0: Et sa sœur Serena qui avait pris sa retraite.
2: Oui.
0: Et bah qui revient. Là, en ce moment, elle fait un petit peu de double en tennis avant de peut-être revenir en simple. Sait-on jamais, on croise les doigts.
2: Eh ben écoute, soyons incroyable.
0: Dingue pour Wimbledon, pourquoi pas. Non, ce serait un peu juste, je pense.
2: Non, bah, je sais pas, moi je te crois.
0: Je sais que t'as rien compris à tout ce que je viens de dire. Moi-même, je suis pas sûr. En fait, je ne fais que répéter ce que j'ai lu. Tu sais, je suis un piètre escroc.

0: Beyoncé dans toute la Seine-et-Marne, c'est sur Oxygène aujourd'hui, c'est mercredi. Courage, courage les amis, on avance bien dans cette semaine. 8h10, et si on jouait?
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0: Ouais, il y en a plein partout dans le département, Chanteloup-en-Brie les amis. Alors, cette semaine, on joue à 5 secondes pour un film. Le principe en 5 secondes, grosso modo, plein de sons qui s'enchaînent et vous aider à retrouver un film.
1: Voilà.
0: On y va, poursuite du jour,
1: allez.
0: C'est parti.
2: Obi-Wan et le conseil n'ont pas confiance en moi.
0: On fait simple.
1: Ouais.
0: On a envie de vous offrir ce spa. Vous avez les bonnes réponses, envoyez-les vite sur le WhatsApp Oxygène.
1: 07 812 07 812, bonne chance à tous.
0: On écoute Zao et MC Solar dans toute la Seine-et-Marne. 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

0: Zao avec MC Solar, c'est sur Oxygène, il est quelque chose comme 8h14. Oui, déjà. Dans un instant, on aura les enfants et les marnés avec nous.
1: Ah oui, les juniors vont répondre à cette question qu'on aurait pu poser à Aurélien. C'est quoi un ringard?
0: Et puis pour vous aider à démarrer cette nouvelle journée, vous avez un contre le coup d'euro?
1: Oh là là, quel beau souvenir!
0: Ouais, on va écouter Lucenzo ce matin, exactement.
1: Ah, ça c'est l'été de beaucoup de personnes, hein.
0: Bah vu que les températures s'affolent, je me suis dit que...
1: Ouais, tu te mets en mode été.
0: Ouais, donc en maillot de bain. Allez, à tout de suite.
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4: Alors ce matin, vous allez perdre du temps sur la Nationale 2 en direction de Paris, hein, entre Dammartin-en-Goële et Compans. Régulièrement, il faut lever le pied. La francilienne compliquée entre Le Pin et la N3 ce matin. La francilienne également entre Logne et la 86 en sortie de l'autoroute A4. Une A4 où vous allez perdre du temps à partir de la francilienne en direction de la capitale. De Melun au Périvier-la-Cisse, comptez 1h15 ce matin. Découvrez par exemple sur la N3 à Chauconin en ce moment. Les transports en commun, pas de soucis inhabituel à vous signaler. On se retrouve à 8h30 pour le journal de votre ville.

0: Ça t'a donné l'occasion de voir que j'ai toujours pas la danse du Kuduro. Bienvenue sur Oxygène, il est 8h22. Par contre, la Macarena, hein,
1: ah bah,
0: bouge les doigts.
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0: Mais je n'y peux rien, la Macarena se danse sur toutes les danses.
1: En même temps, t'as quoi? T'as bien 15 ans de Macarena derrière toi maintenant.
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3: Être un peu pas être gentil avec les autres, leur crier dessus.
4: Par exemple, moi, j'ai joué à un jeu vidéo avec maman, mais je voulais pas lui prêter la manette.
5: Oh. Être mal habillé, c'est-à-dire être mou.
6: C'est une personne nulle qui copie tout le temps les mêmes personnes. Enfin, c'est une personne qui a pas de personnalité.
7: C'est d'être méchant.
8: C'est quelqu'un qui est stupide et qui a jamais la ref.
0: Bon, c'est quelqu'un, ouais, qui est toujours un petit peu passé de mode, on va dire.
1: Exactement, qui est un peu bloqué dans les décennies précédentes.
0: Exactement. C'est pas la peine de me regarder avec une insistance non, pareille. Je me sens très mal à l'aise. Voici Alex Warren dans toute la Seine-et-Marne.

0: dans toute la Seine-et-Marne. Alex Warren, ce matin c'est sur Oxygène, il est 8h26, bon on espère que tout le monde va bien. Oui. On vous rappelle qu'il y a maintenant une petite heure, on vous a donné le troisième magasin de jouets pour cette semaine avec la cash list Oxygène. Alors si vous l'avez loupé, y a une séance de rattrapage, hein, que voulez-vous?
1: Normalement c'est à 16h30.
0: Ouais.
1: Mais là j'ai envie d'être sympa.
0: Arrête.
1: Allez.
0: Tu veux faire ça?
1: Ouais.
0: Alors qu'il y a quelques jours ça nous a déjà coûté 500€ l'histoire de la cash list,
1: je te rappelle. Je sais pas mis sous.
0: Vas-y.
1: N'oubliez pas, ce matin, le magasin de jouets qu'il faut noter, c'est le Nénuphar à Fontainebleau.
0: Le Nénuphar à Fontainebleau, voilà. Donc Julie, grand cœur.
1: Eh, grand seigneur.
0: Ça lui coûte rien, de toute façon, donc elle en profite. Effectivement, vous l'ajoutez à votre cash list Oxygène, ce troisième magasin de jouets. Et

0: Jennifer Lopez ce matin, c'est sur Oxygène à 8h29. Dans un instant, si vous aimez le bon rock des années 2000, Simple Plan. Florent Barsac, notre journaliste, en était fan de ça.
1: Il adore. Je crois que c'est habillé en rock.
0: Alors oui.
1: Je vais lui demander.
0: Et il essayait même d'en jouer dans son garage.
1: Ah oui.
0: C'était très très très mauvais, me dit-il.
1: Ça m'étonne pas.
0: On le retrouve ce matin pour l'actu locale. On écoutera aussi donc The Weeknd. Vous restez avec nous.
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3: Bonjour à tous. L'actualité locale, à partir de ce midi, la Seine-et-Marne sera placée en vigilance jaune pour les fortes chaleurs. Un épisode qui va durer plusieurs jours dans le département. La couleur de l'alerte pourrait d'ailleurs évoluer car il fera encore plus chaud à partir de demain. Manifestation suite à des suspicions de comportement inapproprié avec des enfants en Seine-et-Marne. Elle a eu lieu devant l'école Denis Mukwege de Melun lundi. Des parents d'élèves assurent qu'un enseignant de maternelle aurait eu des conversations à caractère sexuel avec des tout-petits. Des plaintes ont été déposées pour corruption de mineurs, selon le journal Le Parisien. La saison des courses nature bat son plein en Seine-et-Marne, exemple du village de Saint-Germain-Laval dans le sud du département où la Saint-Germe Nature aura lieu dans 10 jours. Trail de 14 km, marche nordique, course pour enfants, organisée par le passionné Michel Husson.
4: C'est de plus en plus populaire, de tous les ans le nombre de coureurs augmente régulièrement, donc l'année dernière on avait plus de 200 coureurs, donc je pense que cette année on arrivera à 250. Alors l'organisation c'est un grand travail dont je m'occupe personnellement, donc entre la sous-préfecture, le département, le balisage, les partenaires que je remercie beaucoup qui sont très attentifs, tout va s'organiser avec les employés municipaux, les élus et puis des amis qui m'aident à baliser la course la veille du 28 juin. Voilà.
3: À la 6e édition de la Saint-Germe Nature le dimanche 28 juin. Inscription via le site protiming.fr. Les 35 maisons France Service de Seine-et-Marne fermées aujourd'hui car les 120 conseillers qui les font vivre sont rassemblés pour une journée spéciale à Coulommiers. Bilan, perspective, groupe de travail. Le but est d'améliorer les services de conseil et d'accompagnement dans les démarches administratives. Maintenant, on jette un œil à votre météo.
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3: Alors, le temps pour cette journée de mercredi en Seine-et-Marne s'annonce très ensoleillé déjà, premièrement, puis ensuite très chaud si ce matin on approche déjà des 20 degrés. Nous aurons dans l'après-midi un peu plus chaud qu'hier avec des pointes à 31, 32 degrés annoncées dans le département. On parlait de la vigilance jaune à partir de ce midi. La suite de la semaine, eh bien, on va encore gagner 5 degrés dès demain et pour tout le week-end où là, on frôlera la barre des 37, 38, 39 degrés en Seine-et-Marne. Voilà pour l'essentiel de l'actu de ce début de journée. Tout de suite, comme tous les matins, vous êtes accompagnés par Julie et Aurélien.
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0: 8h36 dans toute la Seine-et-Marne. Merci d'avoir choisi Oxygène en ce mercredi matin. Dans un instant, on va aller voir comment ça roule avec Florent Barsac. On parlera aussi de l'horoscope et puis vous continuez d'envoyer vos idées pour le 5 secondes pour un film du jour, Julie, sur le WhatsApp Oxygène.
1: Exactement, 07 812 07 812. 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
0: Et c'est Julie qui vient le gonfler en personne, hein, chez vous. À la bouche, à l'ancienne.
1: Ah non.
0: Quel souffle. Ah, extraordinaire.
1: Mais non, j'ai la tête qui tourne.
0: Ah c'est dingue. Ah, mais t'es... je sais pas comment tu fais. Allez, ce matin, écoutez bien, c'est très très facile.
2: Obi-Wan et le conseil n'ont pas confiance en moi.
0: Julie, un indice, admettons qu'il y en ait besoin dans...
1: Bon, les asthmatiques auraient pu faire l'un des personnages principaux.
0: C'est moche. Mais c'est vrai, en tant qu'ancien asthmatique, je valide cette réponse
1: et, voilà.
0: Et cet indice. 07 812 07 812, bonne chance.
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0: Il est 9h20 sur Oxygène, on démarre cette journée avec vous. Dans un instant, les conditions de circulation. Avant ça, l'horoscope.
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0: 9h20, Julie, on commence avec les béliers pour cet horoscope.
2: Vous avez besoin d'être entouré aujourd'hui.
0: Les taureaux, alors vous tisserez de vrais liens avec des gens rencontrés depuis peu.
2: Les gémeaux, la fin prochaine de la semaine vous ravit déjà.
0: Les cancers savoureront les vacances une fois qu'ils en seront. Et c'est pas tout de suite.
2: Ouais, ils sont impatients.
0: Courage.
2: Lion, prenez le temps d'écouter parce que votre moitié, elle a beaucoup de choses à vous dire.
0: Les vierges, n'oubliez pas d'aider celles et ceux qui vous ont tendu la main.
2: Balance, méfiez-vous des décisions prises dans la précipitation.
0: Les scorpions, attention aux dépenses impulsives.
2: Sagittaire, un peu de méditation ou de sport vous aideront à retrouver un certain équilibre.
0: Les capricornes, on essaye d'éviter les malentendus en exprimant clairement ses sentiments.
2: Verseau, attention aux dépenses imprévues. Si vous êtes comme moi, attention.
0: Et enfin les poissons, courage pour cette reprise du boulot. Bah oui, parce qu'hier vous êtes couché, vous vous êtes dit ça y est, c'est déjà la fin de la semaine.
2: Non, bah non.
0: Et en fait ça recommence déjà ce matin.
2: Bah oui.
0: Allez, courage tout le monde. On écoute The Weeknd dans toute la Seine-et-Marne. Voici Blinding Light sur Oxygène.

0: toute la Seine-et-Marne. Que penses-tu du mercredi, toi, comme jour?
1: Bah moi j'aime bien.
0: Tu aimes bien?
1: Bah ouais, c'est les sorties ciné et tout, c'est cool.
0: Non, je suis d'accord avec toi.
1: Jour des enfants.
0: Dans l'ensemble, le mercredi est un jour sympa.
1: Ça va.
0: D'accord. Alors que le jeudi, demain, 4 jours que tu te lèves, t'es pas encore en week-end, mais ça devrait même pas exister.
1: Bon,
0: mais c'est un scandale le jeudi. Mais tu sais quoi? Je suis même pas sûr de venir demain du coup.
1: Pour moi, le pire, c'est le mardi. Préviens-moi si tu viens pas, parce que je viens pas non plus.
0: Bah je te dirai. Compte sur moi. Allez, ce matin.
1: Oui.
0: 5 secondes pour un film, on recherchait un film, on est dans le culte. Hein.
1: Ouais.
0: On est dans le culte du culte.
2: Obi-Wan et le conseil n'ont pas confiance en moi.
0: Julie, vous avez aidé avec ce drôle d'indice.
1: C'est vrai que les asthmatiques auraient pu jouer l'un des caractères principaux. C'était bien sûr Star Wars.
0: Oui.
1: Mais oui.
0: Dark Vador, donc c'est à ça que tu pensais?
1: Oui.
0: En tant qu'ancien asthmatique, je suis d'accord.
1: T'es d'accord? Bon, bah,
0: oui,
1: ça
0: oui,
1: va, tu
0: amis.
1: Valides.
0: Bon, Star
1: tu
0: Wars,
1: l'as pas
0: par
1: mal
0: contre,
1: pris.
0: Pas du tout.
1: Ah, bah,
0: Star
1: ouais.
0: Wars, j'ai toujours du mal. Hein. J'avoue, je veux blesser personne, mais j'ai toujours du mal. Hein.
1: Bah écoute, tu vas pas me blesser moi parce que malheureusement, je suis de ton côté. C'est rare, mais ça arrive.
0: C'est rare, mais c'est bien de le souligner. Dans un instant sur Oxygène, un classique de Madonna, un incontournable que Julie chantera, j'en suis sûr, c'est le problème.
1: Ah.
0: Et on parlera aussi bien sûr du foot. À tout de suite sur Oxygène.
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1: Alors ce matin, il y a du monde sur les routes d'Île-de-France avec 450 km de bouchons au cumulé dans notre région. Dans le détail, vous perdez de longues minutes sur l'A104 entre Le Pin et Villeparisis, sur la N104 intérieure à Pontault-Combault. Notez que la N3 à Clessouilly est ralentie, la 4 depuis Logne jusqu'au croisement de l'A86. De Melun au périph', c'est plus d'1h20 en ce moment via l'autoroute A6. Coup d'œil au transport en commun, on n'a pas de soucis inhabituels pour le moment. Allez, on se retrouve à 9h. Désormais pour l'actu de la Seine-et-Marne.

0: 8h52 dans toute la Seine-et-Marne dans ce mercredi matin. On va écouter Madonna dans un instant, mais d'abord, je sens que t'as une envie effrénée de jouer au foot, toi.
1: Exactement, ouais. J'ai envie de tout savoir sur la Coupe du Monde et Florent Barsac est là pour tout nous dire.
0: Et bah, c'est pour ça que ce matin, on va faire ça demain. Je vous repartage une vidéo de Julie qui joue au foot. Tu te souviens d'il y a quelques années? Ah, si.
1: Oh non.
0: Si, je vais repartager
1: non,
0: ça demain
1: c'est
0: matin.
1: Pas la peine, oh, je te jure, non.
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3: La France a réussi son entrée dans la Coupe du Monde hier soir. Après une première période difficile, les Bleus ont inscrit 3 buts au Sénégal pour s'imposer 3-1. Kylian Mbappé, auteur d'un doublé, devient ainsi le meilleur buteur de l'histoire des Bleus. La France est toutefois deuxième de son groupe car la Norvège a battu l'Irak 4-1 cette nuit. L'autre événement de la nuit américaine, c'est le succès 3-0 de l'Argentine contre l'Algérie avec un triplé de Lionel Messi. Aujourd'hui, on attend les entrées en lice du Portugal à 19h contre le Congo et de l'Angleterre un peu plus tard dans la soirée contre la Croatie.
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1: Bienvenue sur Oxygène, déjà 9h. Bonjour Julie.
2: Salut Aurélien et bonjour la Seine-et-Marne.
1: Oxygène. On va retrouver Tcheran dans un instant. Il y aura aussi Naïka et puis Shakira. Ça, ce sera juste après les infos.
2: Avec Florent Barsac qui chante beaucoup moins bien mais qui fait très bien les infos. Bonjour Florent.
3: Bonjour à tous. La météo de la Seine-et-Marne pour commencer aujourd'hui. Grand soleil du matin au soir une nouvelle fois et de la chaleur avec des températures qui atteindront 32 degrés en Seine-et-Marne cet après-midi. Vigilance jaune d'ailleurs à partir de midi d'après Météo France. L'actualité locale, cette manifestation suite à des suspicions de comportement inapproprié avec des enfants en Seine-et-Marne. Elle a eu lieu devant l'école Denis Mukwege de Melun lundi. Des parents d'élèves assurent qu'un enseignant de maternelle aurait eu des conversations à caractère sexuel avec des tout-petits. La région Île-de-France a présenté hier le déploiement des bandes de paiement par carte bancaire dans les transports. Un plan sur plusieurs années pour éviter d'acheter des billets pour les voyageurs sans abonnement. Il faudra payer sans contact dans les bus et trains. Alors ça sera dans certains métros touristiques dès l'an prochain pour la Seine-et-Marne. Plutôt l'horizon 2030. À 9h30 dans le journal de votre ville, on vous parle du théâtre gallo-romain du village de Châteaubleau en Seine-et-Marne qui a été restauré et est désormais bien ouvert aux visites. Reportage sur place dans une demi-heure. L'actualité nationale, les bons débuts de l'équipe de France de foot à la Coupe du Monde. Victoire 3-1 contre le Sénégal hier soir, doublé de Mbappé cette nuit, triplé de Lionel Messi pour l'Argentine qui a battu l'Algérie 3-0. Le G7 se poursuit à Évian. On va parler intelligence artificielle mais également la guerre entre l'Ukraine et la Russie qui revient au cœur des débats, alors que sur le front du Moyen-Orient, l'Iran menace Israël qui a lui-même frappé le Liban. Un épisode de chaleur, on en parlait, voire même caniculaire, commence en France aujourd'hui. Une cinquantaine de départements sont en vigilance jaune sur la carte.
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1: C'est mercredi les amis, tout va bien. 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
1: Il y a le choc des générations qui arrive dans un instant. On écoutera aussi Ed Sheeran.
2: Et quel choc.
1: Et voilà déjà Shakira.
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1: Ça me fait peur, c'est-à-dire que ouais, t'es sûr de toi.
2: Tu peux trembler. J'ai ce matin. Peur.

0: Dans toute la Seine-et-Marne, ça c'est la musique que vous entendez peut-être chaque soir dans la télé, l'hymne de la Coupe du Monde.
1: Ah oui. 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
0: Julie, aujourd'hui c'est mercredi, nous sommes le 17 juin.
2: On souhaite une excellente fête à tous les Hervé, c'est la journée internationale du surf et c'est aussi l'anniversaire de Kendrick Lamar. Il a 40 ans aujourd'hui.
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4: Mais incroyable. Qu'est-ce que c'est cette musique là?
2: Mais c'est trop bien.
4: C'est la musique de Sauveur?
2: Mais pas du tout, il a gagné de nombreux prix grâce à cette musique.
0: Mais j'adore ce gars.
2: Il a fait le Super Bowl aussi avec cette musique.
0: J'adore. Je suis toujours parmi de son premier album qui est sorti pourtant il y a, je pense, à force 10 ou 15 ans.
2: Ah, mais c'est vrai que lui, il est très talentueux. Ouais. Il en faut pour tous les goûts, mon petit pote.
0: Un petit poulain d'Eminem?
2: Bien sûr.
0: C'est pour ça que tu l'aimes bien peut-être aussi.
2: Aussi,
0: voilà, elle est amoureuse d'Eminem. Voilà.
2: Bah, ça va, j'étais jeune.
0: Ça va, je trahis pas un secret, je veux dire.
2: Non, bien sûr.
0: On écoute Ed Sheeran dans toute la Seine-et-Marne. Même lui et tout.

0: Comme chaque matin, les amis, on s'en remet à vous pour la suite de cette émission. À 9h30, il y aura Florent Barsac pour les infos.
1: Oui.
0: Et juste après, voilà, il y aura le titre pour lequel vous aurez le plus voté ce matin. C'est le choc des générations.
1: Chaque matin, on s'affronte avec Aurélien. On choisit chacun un titre qui va de la génération 80 à 2010 à peu près.
0: Ouais.
1: Et c'est à vous de nous départager. Alors tu sais quoi, ce matin, c'est toi qui vas commencer. Parce que je suis tellement sûre de gagner que ce sera une évidence, je vais l'annoncer juste après.
0: Et c'est ça qui fait peur. Parce qu'il faut quand même savoir que quand on choisit un titre pour le choc, on n'est pas au courant de ce que l'autre choisit.
1: Ben, c'est le but.
0: On se donne juste les décennies pour pas avoir les mêmes.
1: Exactement.
0: Bon, tu me fais peur. Moi, j'arrive ce matin avec la...

0: J'ai mieux que presque tout.
1: Alors déjà, quelle décennie?
0: 90.
1: Ok.
0: Céline Dion. Pour que tu m'aimes encore.
1: Mais non, mais ça devrait être interdit, ça. Si tu l'emportes ailleurs. Vous jouez avec nous dès maintenant. Votez vite pour le choc des générations. Rendez-vous sur le WhatsApp Oxygène 07 812 07 812.

0: là c'est les marrantes. Bon alors évidemment, il n'y a pas de jeu ce matin. Merci pour le suspense, hein, Julie, t'as tout cassé. Tu as choisi la génération 90 avec Céline Dion.
1: Évidemment. Ah ça c'est un classique des classiques.
0: Mais c'est nul de jouer avec toi, c'est pas intéressant.
1: Pourquoi?
0: Mais y a même pas de match. Moi en face, je propose Ayaz avec Replay.
1: Ouais.
0: Mais bon.
1: Mais tu sais en face, t'aurais même pu t'enregistrer toi en train de chanter sous la douche. T'aurais fait la même chose. Hein.
0: Ne me tente pas. Ne me tente pas. Ce matin, vous continuez de voter, évidemment pour principalement Céline Dion.
1: Oui, bien sûr.
0: Elle est en tête comme quelque chose de 92%.
1: Ouais.
0: Je crois.
1: Oh voilà. C'est léger.
0: Sait-on jamais? En votant, vous gagnez quoi?
1: 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Et en ce moment, il y a plein de choses comme des brise-vues. J'en ai acheté un il y a pas longtemps. Ils sont vachement bien.
0: Tu en avais marre que tes voisins regardent
1: chez toi? Non, ma haie a pris feu. De sombre histoire, je vous raconterai. Du coup, j'ai un gros trou dans ma haie.
0: Non, mais ça va ou pas?
1: Oui, oui, non,
0: c'est
1: ça va.
0: C'est une vraie info?
1: Oui, oui, c'est une vraie info.
0: Ouais, donc c'est toujours la même vie d'avant.
1: Ah oui.
0: Ça n'a pas changé.
1: Non.
0: Ok, bon.
1: Bah du coup les brise-vues de La Foire Fouille ils sont vachement bien.
0: Curieuse personne malgré tout. Allez à tout de suite sur Oxygène.
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9: Alors ce matin, la circulation est très compliquée sur la Nationale 2 entre Lannilsec, Dammartin-Goële et Saint-Marc. Vous perdez plusieurs minutes. Du monde aussi signalé sur l'autoroute A6. Pour preuve, de Melun en périph', c'est 1h30 en ce moment. La francilienne coince sur la partie extérieure en direction de Pont-au-Combo quand vous allez vers l'A4. L'A104 extérieure à Villeparisis est ralenti. Un temps de parcours sur l'A4 de Logne à la porte de Bercy, c'est 40 minutes en ce moment. Les transports en commun, le RER A est perturbé, très perturbé sur toute la ligne, nous dit-on, en raison d'une panne de signalisation qui interrompt même le trafic en partie à Paris. Allez, on se retrouve à 9h30 pour le journal de votre ville.
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0: Il est 9h26,
1: bientôt 9h30, bientôt l'actu locale en Seine-et-Marne. On va enfin savoir, le suspense est entier. Qui de Céline Dion ou Ayaz remporte le choc des générations?
2: On a tous une petite idée. Mais d'abord, c'est votre agenda, vous le savez, comme chaque jour, c'est les bonnes idées de sortie.
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4: La 77e foire de la Saint-Jean à Nemours a lieu entre jeudi et dimanche en cœur de ville. Vous allez retrouver les traditionnels exposants dans les domaines de la maison, de l'automobile, de la gastronomie. De nombreux points de restauration seront d'ailleurs ouverts, sans oublier les animations musicales dans les allées de la foire. Et la fête foraine aussi sur le Champ de Mars qui sera ouverte jusqu'à 1h du matin chaque soir. 77e foire de la Saint-Jean à Nemours, de jeudi à dimanche.
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0: On vient d'écouter Stromae dans toute la Seine-et-Marne. Et oui, ce matin, grâce à vous. Génial. Revirement de situation. Replay emporte. Yes.
1: Impossible. Ah bon? Face à Céline Dion pour que tu m'aimes encore.
0: Évidemment que non. Ouais. Quasi 100% de vote pour Céline Dion ce
1: matin.
0: Et
1: tu vas me mettre mon casque à fond. Hein. Ah oui,
0: bah, je vais même te laisser toute seule. Tu vois les grosses enceintes qu'il y a de part et d'autre.
1: Ouais, ouais.
0: Je vais les mettre à fond et je vais sortir du studio. Je vais m'en aller. On écoute donc Céline Dion grâce à vous ce matin.
1: Bravo.
0: La génération 90, le choix de Julie l'emporte. Juste après les infos.
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3: Bonjour à tous. Et tout d'abord, cette manifestation suite à des suspicions de comportement inapproprié avec des enfants en Seine-et-Marne, elle a eu lieu devant l'école Denis Mukwege de Melun lundi. Des parents d'élèves assurent qu'un enseignant de maternelle aurait eu des conversations à caractère sexuel avec des tout-petits. Des plaintes ont été déposées pour corruption de mineurs, selon Le Parisien. La région Île-de-France a présenté hier le déploiement des bornes de paiement par carte bancaire dans les transports. Un plan sur plusieurs années pour éviter d'acheter des billets pour les voyageurs sans abonnement qui auront juste à payer sans contact dans des bus et trains. 2000 ans après, le théâtre gallo-romain de Châteauvleau, restauré à l'inauguration de ce site à quelques kilomètres de Nangis, a eu lieu le week-end dernier. Alors en plus des vestiges, une aire pédagogique pour les scolaires. On en parle avec Pierre-Yves Nico, président de la Brie Nangisienne.
4: La particularité de Châteauvleau, c'est que c'est, si je dis pas de bêtises, le seul théâtre découvert d'Île-de-France, théâtre gallo-romain, pardon, qui date du 1er et 2e siècle. Donc c'est un témoignage et un patrimoine remarquable. On a la chance de l'avoir sur notre territoire et donc la communauté de communes a décidé en 2020 vraiment de restaurer ce théâtre pour en faire un lieu attractif du territoire. Une aire pédagogique pour faire venir les élèves. Alors il y a déjà des étudiants qui viennent pour travailler parce qu'eux ils travaillent sur l'archéologie. Mais nous on espère venir faire venir des publics plus jeunes pour qui vivent l'histoire plutôt que de l'apprendre dans des livres.
3: Le théâtre gallo-romain de Châteaubleau à visiter. Et puis, ce sera la fête du village de la Grande Paroisse ce samedi, dès 9h le matin. Vous aurez les spectacles des écoles maternelles et primaires, avant la kermesse de l'amicale scolaire entre 11h et 17h. L'après-midi, vous pourrez aussi voir une exposition, participer à une dictée à l'ancienne, des animations jusqu'au spectacle au repas de dansant du comité des fêtes en soirée. Tout de suite, c'est la météo.
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3: Dans le sud de Seine-et-Marne, aujourd'hui, attendez-vous un grand soleil du matin au soir. Des températures qui vont encore un petit peu augmenter par rapport à hier, puisqu'on attend cet après-midi 31 degrés à Loret-le-Bocage et Champagne-sur-Seine. 32 degrés pour Nemours et Montigny-le-Guédier. Notez que nous sommes en vigilance jaune canicule placée à partir de ce midi dans le département et que demain, ça va commencer à vraiment être très chaud. On va gagner 4 à 5 degrés au thermomètre. Voilà pour l'essentiel de l'actu. Bonne matinée.
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0: Merci beaucoup Florent. L'actu sera de retour chez nous dès midi.
1: Et vous, vous préparez à accueillir notre ami Nico. Nico qui va vous offrir votre spa gonflable pour 4 personnes. 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
0: Allez, on se retrouve demain dès 6h. Passez une belle journée et on vous laisse avec l'incontournable.
1: Céline Dion pour que tu m'aimes encore. Profitons-en.
0: Grande gagnante ce matin du choc des générations.

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Bon, merci Julie, Aurélien, à demain. Bonjour, bonjour, comment ça va? Ah oui, on démarre la journée avec le sourire, forcément, avec la victoire hier soir. J'espère que vous vous êtes pas couché à la mi-temps en vous disant ouais c'est bon, allez, première mi-temps soporifique, allez on va se coucher, on verra demain. Non non, la deuxième mi-temps était quand même super. Le troisième but que Kylian a mis, juste extraordinaire. Bref, allez c'est Nico, passons cette matinée ensemble si vous le voulez bien. Et avec la chaleur qu'il va faire aujourd'hui, que diriez-vous de profiter d'un super spa? Je vous en parle dans quelques minutes d'ailleurs, puisque vous allez pouvoir le gagner, ce fameux spa. Je vous en dis plus après Tame Impala, également Vianney et Sabrina Carpenter. Voici Espresso sur Oxygène, la radio qui vous passe le moins de pub.

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0: Merci d'être fidèle à Oxygène, la radio de la Seine-et-Marne. On va parler de la météo là dans 8 minutes, même pas ici. Et justement avec les chaleurs, eh bien vous allez pouvoir vous rafraîchir. 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Ça va être assez... franchement il est super. Vous allez pouvoir jouer au vrai faux dans 8 minutes, donc maintenant une affirmation, vous allez nous dire si c'est vrai, si c'est faux, pour vous qualifier. Et alors ce mercredi matin, eh bien vous écouterez Angèle dans quelques minutes. Je vois également Pierre Demar. Ce son que j'adore, Dave et Thames, c'est Rain Dance sur Oxygène, la radio de la Seine-et-Marne.
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1: Bon, c'est une belle journée que nous avons en Seine-et-Marne. Beau ciel bleu, chaleur aussi, 29 aujourd'hui à Saint-Barthélemy, 30 à Meaux, à Jouarre, Coulommiers, Nangy, 31 à Bussy-Saint-Martin et Provins, et 32 degrés annoncés à Vers-Saint-Denis, à Fontainebleau, à Cannes-Écluse ou encore à Nemours. Vendredi, apparemment, ça s'annonce orageux et très chaud ce week-end. 33 à 35 samedi, 34 à 38 degrés attendus dimanche selon Météo France. On espère qu'ils vont revoir leurs prévisions un petit peu à la baisse. Hein. Allez, Harry Styles pour continuer. Justin Timberlake et Angèle sur Oxygène, la radio de la Seine-et-Marne.

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1: 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Et son nouvel album est attendu pour l'automne prochain. Son, oui, je parle de Pierre Lemarre. Eh bien, vous découvrez d'ores et déjà le premier extrait ici. Je pense à vous. 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

0: Ça donne envie de danser, hein. Ah oui, quand vous entendez Justin Timberlake, forcément vous écoutez Oxygène, la radio de la Seine-et-Marne.
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0: Le vrai faux qui vous permet de gagner en ce moment votre spa gonflable. 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Et donc, votre spa que vous remportez en ce moment sur Oxygène, la radio de la Seine-et-Marne. Marne, pour vous qualifier, répondez correctement à cette affirmation. Pour son salon du livre samedi, Coulommiers va créer un marque-page géant de 8 mètres de haut. Est-ce que c'est vrai? Est-ce que c'est faux? Allez, vos réponses maintenant sur WhatsApp, le numéro 07 812 07 812. À vous de jouer. Et pendant que vous nous dites vrai ou faux, vous écoutez les Corses, vous écouterez également Ray et Miles Smith sur Oxygène, la radio qui vous passe le moins de pub.
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0: Camila Cabello et Ray arrivent dans 40 secondes, juste après le programme ciné.
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0: 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À voir cette semaine Toy Story 5, le nouvel opus de la saga avec Woody et Buzz l'éclair. Découvrez aussi le film d'horreur Backrooms et toujours à l'affiche Disclosure Day, le dernier film de science-fiction signé Steven Spielberg. 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

0: Marne et frérot de la Vega. Bah tiens, restons justement dans notre département, puisqu'à l'occasion de son Salon du Livre samedi, Coulommiers va créer un marque-page géant de 8 mètres de haut. C'est vrai ou c'est faux cette histoire? Allez, vous continuez à nous dire ça, vrai ou faux, sur WhatsApp 07 812 07 812. Message écrit, message vocal. Vous êtes pour le moment 11% à nous dire que c'est vrai. Allez, vrai faux, vous avez la bonne réponse, et bien vous vous qualifiez pour gagner votre spa pour 4 personnes. 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À 11h, on va faire un point sur la météo. Avant 11h, l'emploi. Vous écouterez également les Cranberries, Orelsan et Taylor Swift sur Oxygène, la radio de la Seine-et-Marne.
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2: Le pays de Fontainebleau recherche en ce moment un agent technique pour travailler au stade Pierre de Coubertin. Il faudra assurer l'entretien général des bâtiments, nettoyage, partie extérieure, petits travaux de bricolage. Pour postuler, envoyez CV et lettre de motivation par mail rh@pays-fontainebleau.fr. Dans le Nord Seine-et-Marne, un poste de réceptionniste en hôtellerie est à pourvoir en ce moment. Il s'agit d'un CDI à temps plein qui est ouvert aux débutants. Un anglais correct est attendu. Si vous êtes intéressé, vous pouvez contacter l'hôtel-restaurant 01 64 44 44 80. 01 64 44 44 80.
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1: Bon, c'est une belle journée que nous avons en Seine-et-Marne. Beau ciel bleu. Bon, il fait chaud aussi aujourd'hui. Enfin, c'est juste les débuts, ça va s'empirer en fin de semaine. Déjà aujourd'hui, comptez 29 à La Ferté-Gaucher et à Verneuil-l'Étang. 30 à Quincy-Voisin, à La Ferté-Sous-Jouarre, à Mouroux. 31 à Villeparisis et à Sainte-Colombe. Jusqu'à 32 à Melun, Champagne-sur-Seine, Montereau et Bouron-Marlotte. Vendredi, ça s'annonce orageux visiblement. Et alors très chaud ce week-end, 33 à 35 samedi. Et dimanche, ça va être pire que tout, 34 à 38 degrés déjà dimanche. Restez au frais et écoutez Oxygène avec Lola Young dans un instant, Maneskin aussi et Mickey tout de suite. Ça pique un peu quand même sur Oxygène, la radio de la Seine-et-Marne.

Merci d'être chaque jour toujours plus nombreuses et nombreux à écouter Oxygène partout en Seine-et-Marne. Des classiques, comme là à l'instant Adam Lambert, on va continuer. Et du bon monde qui vient nous rejoindre, par exemple Vianney dans un instant, Dua Lipa aussi. Et alors là, le nouveau titre de Lola Young après Messi, vous découvrez From Down Here. 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

0: Dans la foire fouille, le spécialiste du plein air que vous retrouvez à Sens, à Champlombrie, à Nanteuil-les-Maux, à Varennes-sur-Seine également. Continuez un WhatsApp 07 812 07 812. Il vous reste une vingtaine de minutes. Il est génial ce sport en plus. Et vous commandez la pompe d'ailleurs avec l'application sur votre smartphone. C'est génial. On continue ce mercredi matin avec Vianney, avec Dua Lipa et avec Alex Warren sur Oxygène, la radio de la Seine-et-Marne.
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0: tonight. Oxygène, la radio de la Seine-et-Marne. La pause d'âge dans une demi-heure à peu près. Allez pour la rejoindre. D'ici, Théodora vont venir vous accompagner. Également un autre duo, Jake et Carla. Et encore un autre duo, Zao, MC Solar dans 40 secondes. C'est Oxygène, la radio de la Seine-et-Marne.
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0: La fête de la Saint-Jean va avoir lieu samedi en fin de journée à la plaine de la Ravanne à Écuelles. Après la Color Run à 15h, il va y avoir des animations gratuites, murs d'escalade, initiation au paddle, au pédalo, du tir également. Avant le concert du soir et puis le spectacle Les Visages du Feu qui précédera le feu de la Saint-Jean à 23h30. Rendez-vous donc samedi à Écuelles pour une fin de journée festive et animée qui sera évidemment ouverte à tous les visiteurs.
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0: Un petit peu de douceur sur Oxygène, la radio de la Seine-et-Marne avec Lewis Capaldi. Bon, il est temps de savoir si c'était vrai ou faux, cette histoire de marque-page géant de 8 mètres créé pour le Salon du Livre qui se déroule samedi à Coulommiers. Vous êtes 8% à nous avoir dit que c'était vrai. Non, non, évidemment, c'était faux. Rendez-vous, néanmoins, samedi, hein, devant la bibliothèque, toute la journée pour le Salon du Livre, justement. Saluons Charlotte à Mizy-sur-Yonne, à Denis également, qui est près de moi, à Panchard, qualifié pour gagner ce super spa gonflable Best Way pour 4 personnes. Offert en ce moment par les magasins La Foire Fouille, le spécialiste du plein air, pour tenter de le gagner. Vous restez toute la journée sur Oxygène, la radio de la Seine-et-Marne. Vous venez également nous rejoindre sur nos réseaux sociaux, Facebook, Instagram, pour le gagner également. La Foire Fouille, distributeur partenaire Hespéride. À midi, les titres de l'actu, Florent Barsac. D'ici là, d'ici Théodora et Chiran et Jake et Carla nous rejoignent sur Oxygène, la radio de la Seine-et-Marne.
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0: Allez, dans 7 minutes, il sera midi. Place tout de suite aux bonnes idées de sortie sur Oxygène, la radio de la Seine-et-Marne.
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0: Un bal country est organisé samedi soir dans la salle Marcel Lepem du village de Châtenay-sur-Seine. Le pré-bal commencera à 17h et puis le bal à proprement parler à 19h. Chacun peut amener une partie du repas à partager. Comptez 10€ pour les danseurs et 5€ pour les non-danseurs et les mineurs. Les inscriptions se font auprès de l'association ASL Châtenay Section Country. Le bal country samedi soir à la salle Marcel Lepem à Châtenay-sur-Seine.
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1: Bonjour à tous. Les titres de l'actualité de la Seine-et-Marne ce mercredi. La vigilance jaune à la canicule à partir de ce midi dans le département. On vous donne des détails dans une demi-heure. On parlera également de parents qui manifestent soupçons de violences sexuelles sur des enfants en Seine-et-Marne. Et puis notre reportage à Châteaublou où le théâtre gallo-romain, près de 2000 ans d'histoire, vient d'être restauré pour être ouvert aux visites. La météo en Seine-et-Marne cet après-midi, c'est ensoleillé avec de la chaleur jusqu'à 31 à 32 degrés. Demain, ça va grimper à 36 degrés. Okay.

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Nous sommes en Australie, là, avec cette nouveauté que vous découvrez chez nous. Alors, il y en a pour découvrir, enfin, ou pour chercher, pour se trouver un monde groupe. Ils pourraient faire appel à ChatGPT, par exemple. Ah, eux, ils se sont pas pris la tête. Ils sont deux. Il y en a un, il s'appelle Royal, l'autre Otis. Allez, hop, on va s'appeler Royal Otis. Eh bien, vous découvrez Sweet Alléluia. 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

Bon mercredi avec Oxygène, la radio de la Seine-et-Marne. Aujourd'hui sort au cinéma Toy Story 5. C'est vrai que ça nous a donné l'idée, bien justement, de thème de cash list, thème de magasin de jouets en Seine-et-Marne. Depuis lundi, Julie et Aurélien vous donnent le nom d'un magasin tous les jours à 7h30 le matin. Christophe vous le redonne d'ailleurs à 16h30. Notez bien la séance de rattrapage, donc 16h30 tout à l'heure. Vous avez

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0: Merci d'avoir choisi Oxygène, la radio de la Seine-et-Marne. Bon, il va faire beau ce week-end. Il y a la fête de la musique aussi d'ailleurs. Vous cherchez des idées de sortie, eh bien rendez-vous maintenant, radiooxygène.fr. Des idées de sortie, vous allez également en avoir ici même avant 13h. Avant 13h également, vous écouterez Naïka, Jean-Jacques Goldman et Taylor Swift. Elle arrive juste après l'info, il est midi et demi. Voici Florent Barsac. 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
2: Bonjour à tous, la vigilance jaune à la canicule est activée depuis midi en Seine-et-Marne. Un épisode de forte chaleur qui va durer plusieurs jours dans le département. La couleur de l'alerte pourrait d'ailleurs évoluer car il fera encore plus chaud le week-end prochain. La météo complète dans moins de 2 minutes. Manifestation suite à des suspicions de comportements inappropriés avec des enfants en Seine-et-Marne. Elle a eu lieu devant l'école Denis Mukwege de Melun lundi. Des parents d'élèves assurent qu'un enseignant de maternelle aurait eu des conversations à caractère sexuel avec des tout-petits. Des plaintes ont été déposées pour corruption de mineurs, selon nos confrères du Parisien. Près de 2000 ans après, le théâtre gallo-romain de Châteaubleau restauré. L'inauguration de ce site à quelques kilomètres de Nangis a eu lieu le week-end dernier, en plus des vestiges. Une aire pédagogique pour les scolaires. On en parle avec Pierre-Yves Nicot, président de la Brie nangicienne.
3: La particularité de Châteaubleau, c'est que c'est, si je dis pas de bêtises, le seul théâtre découvert d'Île-de-France, théâtre gallo-romain, pardon, qui date du 1er et 2e siècle. Donc c'est un témoignage et un patrimoine remarquable. On a la chance de l'avoir sur notre territoire et donc la communauté de communes a décidé en 2020 vraiment de restaurer ce théâtre pour en faire un lieu attractif du territoire. Une aire pédagogique pour faire venir les élèves. Alors il y a déjà des étudiants qui viennent pour travailler parce qu'eux ils travaillent sur l'archéologie. Mais nous on espère venir faire venir des publics plus jeunes pour qui vivent l'histoire plutôt que de l'apprendre dans des livres.
2: Voilà le théâtre gallo-romain de Châteaubleau qui est à visiter. Enfin, le programme de la fête de la musique à Fontainebleau, ce sont des concerts dimanche. À noter bien, ce sera dimanche entre 19h et minuit. Le centre-ville piéton va se transformer en scène avec des groupes rock, jazz, pop ou encore électro. Rendez-vous place de la République, place Napoléon, place de l'Étape. Certains commerçants accueilleront d'ailleurs aussi des musiciens amateurs pour cette soirée d'été. Allez maintenant, on regarde votre météo.
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2: Alors dans le sud Seine-et-Marne, vous avez pour cet après-midi du soleil, bien sûr, de la chaleur également, avec des pointes à 31 degrés à Bouron-Marlotte, 32 à Fromont, 32 degrés pour Fontainebleau et Bray-sur-Seine. Ça va continuer demain avec des températures encore un peu plus élevées, jusqu'à 36 degrés attendus ce jeudi. Dans le sud Seine-et-Marne. Voilà pour l'essentiel de l'actu. 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

0: Oxygène, la radio de la Seine-et-Marne. Ce week-end, il y a la foire de la Saint-Jean à Nemours. Est-ce que ça serait pas sympa là qu'on y aille? Ah oui, bonne idée, évidemment, même si Jean-Jacques le dit. Alors rendez-vous vendredi pour une émission spéciale entre midi et 13h avec la rédaction d'Oxygène sur place après l'inauguration de la foire. Et puis samedi également, émission spéciale entre 10h et 13h avec l'équipe d'Oxygène, la radio de la Seine-et-Marne, qui va vous emmener à la découverte des artisans présents cette année, 77e édition. Et donc on sera là tout au long du week-end en cœur de ville. Il va y avoir des concerts, il y a les mascottes aussi, hein, Woody et Jessie de Toy Story, qui vont se balader entre les stands des artisans, dégustation de produits locaux, la fête foraine évidemment sur le Champ de Mars. Ça va être super sympa. Et vous avez également le stand d'Oxygène, la radio de la Seine-et-Marne, qui vous attend tout au long du week-end. On va retrouver Valandrin pour continuer cette post-déj. Il arrive à 13h juste avant. Vous allez retrouver Kyo, également le DJ Kaigo qui a remixé Tina Turner et Naïka. C'est Oxygène, la radio de la Seine-et-Marne.
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0: partout en Seine-et-Marne avec les bonnes idées de sortie tout de suite sur Oxygène.
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0: Vous avez rendez-vous pour une nouvelle session des cafés numériques de l'Abri des Rivières et Châteaux en partenariat avec le café associatif Le Barbeau ce samedi à l'espace culturel de Fontaine-le-Port entre 10h et midi. Le thème, c'est les écrans au sein de la famille. Cet atelier est accessible dès l'âge de 6 ans et vous pouvez vous inscrire auprès du café associatif Le Barbeau à caféasso.flp@gmail.com.
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1: Bonne journée, bienvenue Oxygène, live de Seine-et-Marne avec Jennifer Lopez et David Guetta, il est 13h.

0: Doja Cat avec ses sons sur Oxygène.
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0: Ah, Bruno Mars arrive, il sera dès demain en concert pour 3 jours au Stade de France. Mais d'abord, nouveauté, maintenant sur Oxygène, live de Seine-et-Marne avec Malt Liquor et On My Mind. Écoutez tout de suite sur Oxygène.
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0: Mercredi, milieu de semaine ensemble pour écouter Oxygène, la radio de la Seine-et-Marne avec Camaro et sa femme Like You sur Oxygène. On reste ensemble. Et ensemble tout au long de l'après-midi avec bien évidemment des bons plans, des idées de sortie, des offres d'emploi si vous recherchez du boulot en Seine-et-Marne. On va parler cadeaux, encore des cadeaux énormes cette semaine sur Oxygène. Et on est là pour profiter avec Aya Nakamura, la suite aussi en Seine-et-Marne, One Republic et les Katsai. Avec Gabriella, Oxygène, la radio qui vous passe le moins de pub. Et on en profite ensemble sur Oxygène.
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0: Oxygène, la rue de la Seine-et-Marne avec à suivre Angèle et Justice, Bob Sinclair également et Aya Nakamura avec Jaja sur Oxygène après des bons plans.
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2: La rando des terroirs de Seine-et-Marne Attractivité va avoir lieu dimanche 28 juin. 9 parcours en Seine-et-Marne, dont un au départ et à l'arrivée du château de Fontainebleau. Vous allez pouvoir goûter les tartinades végétales et sirop en forêt de Samoie, au jus de pomme également à Samoie, au miel de Bourg-en-Marlotte ou encore aux bières. Les inscriptions se font via le site tourisme-seine-et-marne.fr.
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0: Ah, c'est le son de l'été des vacances, hein. Bob Sinclair sur Oxygène, ça tombe bien, l'été arrive ce week-end. Et vous êtes avec nous pour écouter toute la musique d'Oxygène, bien évidemment, avec la cash list Oxy, hein, bien présente chaque jour de la semaine pour gagner encore, hein, cette semaine 500 euros cash à l'occasion de l'arrivée au cinéma aujourd'hui de Toy Story 5. On joue avec des magasins de jouets en Seine-et-Marne aujourd'hui. Ce matin, on vous a donné le Nénuphar à Fontainebleau, magasin bien sympa dans la rue piétonne, un magasin à retrouver pour les joujoux et un magasin à bien noter. On vous le redonnera, hein, tout à l'heure à 16h30. Vous les notez tous, hein, vous en aurez 5 des magasins de jouets. À vendredi, on vous appelle à la maison, vous êtes inscrit sur nos réseaux sociaux et hop, 500 euros cash. La suite en Seine-et-Marne, Zef Dalisa et puis Angèle avec Justice. Avec What You Want. Oxygène, c'est la radio qui vous passe le moins de pub. Avant 14h, ça se passe comme ça en Seine-et-Marne.
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1: Bon début d'après-midi, Oxygène, la radio de la Seine-et-Marne. Il est 14h, je vous passe Vianney et Alex Warren, Fever Dream. Oxygène.

Vianney avec la même, c'est Oxygène, la radio de Seine-et-Marne. Vianney qui est en train de bosser sur son nouvel album qui devrait sortir normalement à la rentrée, à l'automne. Oxygène, la radio de Seine-et-Marne avec Mike Smith et Mialoan et Swelly. Maintenant, nouveauté bien sympa à écouter chez nous, ça s'appelle sur Oxygène, Mural.

0: Elle va fêter son anniversaire ce week-end à Melbourne. Bon, bien évidemment, les copains, vous jouez avec nous hein. Tout à l'heure, ce sera dès 16h avec sur Oxygène, la radio de Seine-et-Marne, l'énigme, pour tenter de gagner avec la foire fouille, le spécialiste du plein air à Varennes-sur-Seine, notamment votre spa gonflable Bestway, 4 personnes, détente garantie pendant tout l'été comme ça, hein, dans le jardin ou sur la terrasse, à la maison. Vous jouez tout à l'heure, et puis la suite en Seine-et-Marne, une jeune mariée de Lipa, je vous passe aussi Lewis Capaldi, et puis Mickey, ça pique un petit peu quand même sur Oxygène.
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0: 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Merci d'être avec nous dans cet après-midi Oxygène, la radio de la Seine-et-Marne avec Somber. Je vous passe aussi au téléphone et Dua Lipa après des bons plans.
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2: Ce sont les Nuits des Forêts en ce moment à Fontainebleau. Spectacle, exposition, balade, atelier, des rendez-vous au centre d'écotourisme de Franchard, à la station forestière de Barbizon, dans les forêts alentour de Dannemois ou encore de Milly-la-Forêt. La liste des animations, comme un parcours sensoriel en forêt de Fontainebleau, est à retrouver sur le site de la Nuit des Forêts 2026. La Nuit des Forêts, en ce moment, à Fontainebleau.
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Oxygène, la radio de Seine-et-Marne, vous avez raison d'être avec nous, avec Calvin Harris, Pharrell Williams et Katy Perry. La cache-lisse Oxygène est bien présente encore une fois hein, cette semaine avec à 7h30 le matin et tout à l'heure à 16h30. Des magasins de jouets sénémarnais à bien noter cette semaine à l'occasion de l'arrivée au cinéma de Toy Story 5 aujourd'hui. Et aujourd'hui, bah justement, on vous a donné à 7h30, je vous le redonne maintenant, le Nénuphar à Fontainebleau à bien noter. 5 magasins, c'est ce que vous aurez vendredi et on vous appelle à la maison. Vous êtes inscrit sur nos réseaux sociaux, le net et hop, 500 euros cash énorme hein, juste avant le week-end. À la suite, c'était Taylor Swift, Enrique Iglesias sur Oxygène et son beurre.

0: qui vous passe sur moi depuis quand ça démarre. Là. Et ça arrive très vite.
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0: Nadia avec Enrique Iglesias sur Oxygène, la radio de Seine-et-Marne. Il est bientôt 15h, on va terminer 7h avec Taylor Swift, The Fate of Ophelia, juste après des bons plans en Seine-et-Marne.
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2: C'est la fête du village de la Grande Paroisse, samedi, dès 9h le matin. Vous avez les spectacles des écoles maternelles et primaires, avant la kermesse de l'amicale scolaire, entre 11h et 17h. L'après-midi, vous allez pouvoir voir une exposition, participer à une dictée à l'ancienne et profiter d'autres animations, jusqu'au spectacle et au repas dansant du comité des fêtes le soir. Fête donc à la Grande Paroisse, samedi.
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1: Il est 15h, bienvenue Oxygène, la radio de la Seine-et-Marne. On passe après ensemble avec Dizzy et Théodora.
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0: Oxygène, de Seine-et-Marne, vous passez l'après-midi avec nous, hein, avec Julien Doré, Paris Seychelles.
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0: 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La voix incroyable de Ray arrive sur Oxygène, la radio de la Seine-et-Marne, et nouveauté maintenant avec Tiffany Stringer. À écouter tout de suite, j'adore déjà ce titre, hein, c'est sur Oxygène maintenant.
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0: En Seine-et-Marne, cet après-midi, vous êtes là avec nous, avec le chanteur The Weeknd et Ariana Grande. Tiens, en parlant de week-end, il va se rapprocher très vite et on va partir en balade hein, ce vendredi et samedi matin à l'occasion de la foire de la Saint-Jean, hein, l'événement chaque année à Nemours. On sera sur place, il y a plein d'artisans qui seront présents, la fête foraine bien évidemment. On vous va vous faire vivre l'événement Oxygène, la radio de Seine-et-Marne, dans cet après-midi avec Clara Luciani, Lady Gaga et puis Elena qui arrive. Tout a changé, rien n'a changé. Oxygène, c'est la radio qui vous passe le moins de pub. Plus de musique dans cet après-midi. Et c'est la suite en Seine-et-Marne.
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0: Corneille, écoutez chez nous, Oxygène, la rue de Seine-et-Marne cet après-midi avec à suivre Jack avec Carla, Lady Gaga également arrive très vite après des offres d'emploi en Seine-et-Marne.
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2: Le pays de Fontainebleau recherche en ce moment un agent technique pour travailler au stade Pierre de Coubertin. Il faudra assurer l'entretien général des bâtiments, nettoyage, partie extérieure, petits travaux de bricolage. Pour postuler, envoyez CV et lettre de motivation par mail rh@pays-fontainebleau.fr. Dans le Nord-Seine-et-Marne, un poste de réceptionniste en hôtellerie est à pourvoir en ce moment. Il s'agit d'un CDI à temps plein qui est ouvert aux débutants. Un anglais correct est attendu. Si vous êtes intéressé, vous pouvez contacter l'hôtel-restaurant 01 64 44 44 80. 01 64 44 44 80.
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0: Bien sympa ce titre à écouter chez nous dans cet après-midi Oxygène, la radio de Seine-et-Marne avec Craig David. C'était Seven Days sur Oxygène. Bon, vous restez là pour jouer avec l'énigme Oxygène. 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La recette, et ben la recette des cadeaux pour les gagner, ben c'est ici, après 16h avec l'énigme Oxygène. C'est la radio qui vous passe au moins de pub.
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0: Camila Cabello avec Havana sur Oxygène, la radio de cinéma en avant 16h. Avicii avec Hey Brother, mais d'abord des bons plans.
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2: Le programme de la fête de la musique à Montreux ce samedi avec le début des festivités dès 17h à la collégiale avec les ensembles du conservatoire. Ensuite à 18h, plusieurs scènes en centre-ville, rue Jean Jaurès, place Bosson avec du pop-rock, du reggae, du disco aussi. Et puis le soir, ce sera la première édition de la Nuit Blanche électro de 21h à 1h du matin et ça se passe place du Blé. Fête de la musique à Montreux ce samedi.
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0: Bonjour à tous. L'actualité de la Seine-et-Marne marquée par la vigilance jaune à la canicule qui est active depuis ce midi dans le département d'ailleurs. On apprend qu'elle sera toujours active demain du matin au soir. Ça pourrait même changer de couleur ces prochains jours. Les températures augmentant, météo dans moins d'une minute. On parle également aujourd'hui de cette manifestation suite à des suspicions de comportement inapproprié dans une école de Seine-et-Marne. Des parents d'élèves de l'école Denis Mukwege de Melun étaient lundi devant le portail. Ils dénoncent un enseignant de maternelle qui aurait eu des conversations à caractère sexuel avec des tout-petits. Des plaintes ont même été déposées, selon le journal Le Parisien. Les détails du déploiement des bornes de paiement par carte bancaire dans les transports en commun d'Île-de-France, le plan de la région a été dévoilé. Ça arrivera dès l'an prochain sur certaines lignes de métro les plus touristiques pour les trains de banlieue Seine-et-Marnais. Ce sera plutôt l'horizon 2030, donc pour payer sans contact sur des bornes dans les transports en commun. Rendez-vous sur le site et l'appli Oxygène pour retrouver nos reportages du jour au théâtre gallo-romain de Châteaubleau. 2000 ans d'histoire, il vient d'être restauré et est ouvert aux visites. Et puis autour des courses sportives, des courses nature qui ont lieu en ce moment dans le département, on vous présente la Saint-Germe Nature du Sud-Seine-et-Marne sur nos réseaux. Tout de suite, c'est le moment de la météo.
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0: Alors, pour cette fin de journée, toujours le soleil autour de 32 degrés relevé. Demain, il fera toujours très beau et très chaud, car les températures augmenteront pour donner jusqu'à 36 degrés ce jeudi en Seine-et-Marne. Voilà pour l'essentiel de l'actu. Tout de suite, vous continuez votre après-midi avec Christophe.
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2: Merci beaucoup, Florent Barsac, et on s'intéresse à tout ce qui se passe sur la route maintenant et dans les transports en commun Seine-et-Marnais. Alors, ce mercredi, comment se passe-t-il? Bon, écoutez, j'ai une bonne nouvelle pour vous. J'ai 500 euros, un virement à vous faire tout à l'heure. Cash, on jouera à la cash list Oxygène. Santa se prépare, le nouveau Henri PFR également, et Time Immobilier.

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2: Le nouveau Henri PFR, DJ français que vous connaissez si vous êtes un peu pointu sur l'électro. Vous allez voir que c'est plutôt bien. Il y aura Zao également dans quelques minutes et Santa. Pour l'instant, nouveauté s'appelle Sola et c'est sur Oxygène.
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0: Santa à l'instant sur Oxygène, la radio de la Seine-et-Marne, c'était Recommence-moi. Et c'est un peu comme la cash list Oxygène, un éternel recommencement toutes les semaines. Mais toutes les semaines, c'est une nouvelle possibilité de gagner 500 euros cash comme Samy l'a fait la semaine dernière. Il est de Montereau, il a noté les 5 éléments. Aujourd'hui, on a 5, cette semaine, 5 boutiques de jouets en Seine-et-Marne à noter. Et vendredi matin, si vous les avez, vous gagnez 500 euros cash. 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Je vous donne un nouveau magasin de jouets à noter dans quelques instants. Restez dans le coin. On écoutera Zao, la nouvelle version de Caroline avec Solar. Damien David sera là aussi, les Daft Punk et puis un classique de Coldplay. Je m'appelle Christophe, très heureux de vous retrouver, content, excité et puis surtout impatient de vous offrir des cadeaux. On est là jusqu'à 19h sur Oxygène, la radio de la Seine-et-Marne.
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7: Comme chaque jour, on vous accompagne sur la route et on relève déjà plus de 190 km de bouchons cumulés en Île-de-France ce mercredi. En Seine-et-Marne, à noter ce poids lourd en panne au niveau de Logne, à la jonction entre la 4 et la N104 extérieure. La voie de droite est fermée et vous êtes ralenti jusque vers Pontault-Combault. On a du monde aussi actuellement sur la 104 extérieure entre Lannion-sur-Marne et Courtry et dans l'autre sens depuis Tremblay en France et jusqu'à Villeparisis. Dans vos villes, ça coince actuellement sur la N105 à la sortie de Melun. Et puis du côté des transports en commun, pas de difficultés majeures à vous signaler pour le moment. Bonne route avec Oxygène.

0: Coldplay l'instant sur Oxygène, la radio de la Seine-et-Marne.
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0: Allez, c'est maintenant que vous m'accordez 2 minutes d'attention. Voilà, 2 minutes, même pas. Je vous donne le nom d'un magasin de jouets, vous le notez, et si vous avez les 5 à la fin de la semaine, eh bien vous gagnez 500 euros cash. Alors un conseil, notez-le là dès maintenant. Ce magasin de jouets, c'est le Nénuphar à Fontainebleau. Voilà, c'est un nom de magasin de jouets, notez-le bien. Le Nénuphar à Fontainebleau. Alors comment ça se passe? Eh bien c'est la cash list. Il va falloir écouter demain à 7h30 et à 16h30 pour avoir le 4e magasin de jouets et puis vous renseigner si vous avez raté les précédents. On les redonne de temps en temps parce qu'on est des gens sympas, donc restez connectés à Oxygène, la radio de la Seine-et-Marne, et vendredi matin, en donnant les 5 noms de magasins, vous gagnez 500 euros cash. Voilà, tout simplement. Allez, on écoute Taïla maintenant, Chanel sur Oxygène.

0: Merci d'avoir choisi Oxygène. Quel classique, c'était Coolio. Ce matin, Julie et Aurélien ont fait un truc assez incroyable. Ils ont décidé, sur un coup de tête, de vous offrir vos places de ciné pour aller voir Toy Story 5 dans le cinéma près de chez vous. Vous n'aviez juste qu'à choisir le cinéma, voilà, celui qui est le plus proche de votre domicile ou de votre travail. Et ils vous ont offert, comme ça, toute la matinée, des places pour aller voir le dessin animé familial par excellence, Toy Story 5. Il se passe toujours quelque chose le matin avec Julie et Aurélien. Ils vous offrent des sous directement déduits de leur salaire. Il y a la cash list avec 500 euros à gagner. Il y a des petites infos, des événements locaux. Soyez là dès demain matin. C'est le réveil préféré de toute la Seine-et-Marne. La suite avec Angèle. Angèle qui arrive. Et puis ce classique que je vous ai ressorti également avec Licky Lee. Avec Follow Rivers. Allez, on profite de ce mercredi avec Oxygène, la radio de la Seine-et-Marne.
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9: Et en cette fin de journée, on comptabilise déjà plus de 220 km de bouchons cumulés sur les routes d'Île-de-France. En Seine-et-Marne, on a toujours ce poids lourd en panne au niveau de Logne, à la jonction entre l'A4 et la N104 extérieure. La voie de droite est fermée à la circulation et vous êtes ralenti ensuite jusque vers Ponto-Combault. Vous êtes ralenti également sur la N104 extérieure entre Lézigny et Ponto-Combault. Sur l'A104 intérieure, on a un peu de monde depuis Tremblay en France et jusqu'à Villeparisis. Et puis dans vos villes, des difficultés à signaler sur la N105 à la sortie de Melun. Côté transport en commun, pas de difficultés majeures à vous signaler sur le réseau RER en Seine-et-Marne. Bonne route et bon courage avec Oxygène.

0: Charlie Winston. On est sur Oxygène, la radio de la Seine-et-Marne. Dans quelques instants, Taylor Swift. Et là, ce sont les offres d'emploi.
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2: Omé-sur-Seine, une entreprise du BTP recherche un chauffeur poids lourd, grue auxiliaire avec les diplômes correspondants. C'est pour des chantiers de travaux publics situés à Paris et dans la région. Le salaire est annoncé motivant pour ce CDD. Pour postuler, vous pouvez contacter le recruteur au 06 22 30 24 61. 06 22 30 24 61. Près de Meaux, un concessionnaire agricole recherche un technicien agricole confirmé. Spécialisé dans les tracteurs, c'est pour la fin d'année. La mission sera de diagnostiquer et réparer les tracteurs. Le travail du lundi au samedi. Alors si ça vous intéresse, 01 63 34 47 09.
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1: 17h Oxygène, la radio de la Seine-et-Marne, avec tout à l'heure Beyoncé, avec Pierre Garnier et Naïka. 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Et là, tranquille, et bah, c'est l'info locale maintenant. Florent Barsac, bonsoir.
2: Bonsoir Christophe, bonsoir à tous. L'actualité locale, la vigilance jaune canicule.
1: Tranquille, et bah, c'est l'info locale maintenant. Florent Barsac, bonsoir.
2: Bonsoir Christophe, bonsoir à tous. L'actualité locale, la vigilance jaune canicule sera maintenant.

0: musée de la Grande Guerre du Pays de Meaux organise une nocturne samedi soir, une enquête grandeur nature pour les visiteurs qui vont tenter de résoudre une affaire, une énigme. Il faut réserver pour participer, c'est gratuit pour les moins de 12 ans. Et puis notez que la fête de la musique ayant lieu ce week-end, vous retrouvez des idées près de chez vous à Melun, Fontainebleau, Montereau, Nemours, mais également Meaux par exemple ou encore Coulommiers. La fête de la musique, le programme complet sur le site et l'appli Oxygène. Tout de suite, c'est le moment de votre météo.
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0: Alors, attendez-vous, demain, en Seine-et-Marne, du soleil. Déjà, c'est la bonne nouvelle, avec 17 degrés pour la minimale. Puis, l'après-midi, la hausse très nette des températures. On aura des pics à 36, voire 37 degrés demain dans le département. Notez également un risque d'averses orageuses localisées l'après-midi et le soir. Tout de suite, c'est Christophe.
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2: Merci beaucoup Florent Barsac, certains d'entre vous sont encore au boulot. Courage, on est de tout cœur à vos côtés. Moi c'est Christophe et il y en a également qui nous rejoignent à tout moment. 07 812 07 812, le WhatsApp d'Oxygène pour qu'on discute tout au long de l'émission avec Pierre Garnier tout à l'heure, Mickey et le carton du moment, Naïka sur Oxygène.
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Kelly à l'instant sur Oxygène, la radio de la Seine-et-Marne. Sa dernière collaboration avec David Guetta a été un carton planétaire sur Gone Gone Gone. Cette voix, cette empreinte vocale si particulière, celle de Teddy Swims. Et voilà le nouveau Mr. Know It All, c'est le nouveau Teddy Swims à découvrir sur Oxygène maintenant.

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1: Pierre Garnier sur Oxygène, la radio de la Seine-et-Marne. Et qu'est-ce que c'est une vraie radio locale? À quoi ça sert d'écouter Oxygène, la radio de la Seine-et-Marne? Vraiment, on se pose la question. Eh ben, ça sert par exemple à nous retrouver. Oui, nous retrouver, vous et nous, toute l'équipe d'Oxygène, à la foire de la Saint-Jean. C'est à la fin de la semaine. C'est à Nemours, un événement qu'on aime beaucoup, traditionnel, avec la fête foraine, avec tous les exposants, avec évidemment les entreprises, les PME, les PMI seine-et-marnaises et du secteur de Nemours et de la vallée du Loing qui se donnent rendez-vous sur cet événement. On sera là, à leur côté, évidemment. Dès qu'il y a un événement qui se passe à côté de chez vous, eh ben sur Oxygène, on en parle, on vient en direct. Rendez-vous tout au long de cette fin de semaine du côté de Nemours sur la foire de la Saint-Jean. C'est un événement Oxygène, la radio de la Seine-et-Marne. Mickey, c'est la suite. Ça pique un peu quand même. J'ai un spa pour vous dans quelques minutes en jouant à l'énigme Oxygène. Et puis j'ai du classique avec Fats & Small. Ah ouais, ça ne rajeunit pas ça. Hein. Ça arrive dans quelques minutes sur Oxygène. C'est la radio de la Seine-et-Marne.
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1: Et le compteur grimpe encore en cette fin de journée. Près de 300 km de bouchons cumulés sur les routes d'Île-de-France. En Seine-et-Marne, le poids lourd en panne au niveau de l'Ogne à la jonction entre l'A4 et la N104 extérieure est toujours d'actualité. La voie de droite reste fermée. Vous êtes ralenti ensuite jusque vers Pontault-Combault. Sur l'A104 intérieure, on a du monde depuis Tremblay-en-France et jusqu'à Villeparisis. Dans l'autre sens, ça freine depuis Pomponne et jusqu'à la N3. Des ralentissements à vous signaler aussi sur l'A4 dans le sens Paris-Seine-et-Marne. Et puis dans vos villes, ça coince à Melun, quai du Maréchal Foch, mais aussi sur la N105 en sortie de ville. Côté transport, pas de difficultés majeures à vous signaler.

0: Beyoncé à l'instant sur Oxygène, la radio de la Seine-et-Marne.
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0: Allez, c'est parti pour une énigme assez simple. Je l'ai testée sur les membres de l'équipe d'Oxygène et franchement, tout le monde a trouvé quasiment du premier coup. On est à la recherche d'un événement. Ouais, un événement populaire qui se tient un peu partout en France. Surtout en cette fin d'année scolaire. Et notamment à Thomery ce vendredi. Un événement donc familial qui plaît particulièrement aux enfants. Un événement qui garde un côté traditionnel puisque vous y avez forcément déjà participé. Ça se passe à base de jeux en plein air, à base de stands, à base de courses. C'est réalisé traditionnellement dans les écoles. Comment s'appelle cet événement? Vous faites le 07 812, vous l'avez. Alors soit un vocal, soit un texte, il n'y a pas de souci. 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Allez, voilà, Fat Sense Ball, montez le son.

0: comment se passe votre fin de journée avec Oxygène et Radio de la Seine-et-Marne? Bien, je l'espère. D'autant qu'on vous offre, on vous le rappelle avec la cash list, 500 euros cash. Par contre, on vous demande un petit service en échange. Ah bah ouais. Bon, et c'est pas très compliqué, hein. Il faut se brancher sur Oxygène tous les matins à 7h30, tous les après-midi à 16h30. Vous notez la petite info Seine-et-Marnaise qu'on vous donne. Là, cette semaine, c'est 5 magasins de jouets à noter en Seine-et-Marne. Vous les avez vendredi matin, vous faites comme Samy à Montreux la semaine dernière. Vendredi, il a gagné 500 euros cash. Et comme vous étiez pas là tout à l'heure, parce qu'il y a des retardataires, eh ben, je vais vous redonner le nom du magasin que je vous ai dit tout à l'heure. C'est le Nénuphar à Fontainebleau. C'est un magasin de jouets que vous connaissez. Ami Bellifontaine, Bellifontaine. Le Nénuphar à Fontainebleau. Vous avez en fin de semaine les 5 magasins. C'est 500 euros cash. C'est simple, hein. C'est la cash list Oxygène. La suite tout à l'heure. Avec Alex Warren. Ça va être bien. On aura Cathy Tunstall également. Et puis Bruno Mars, le seul, l'unique. On revient dans un instant sur Oxygène, la radio de la Seine-et-Marne.
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2: Et ça reste compliqué en plusieurs endroits hein, ce mercredi soir avec près de 330 km de bouchons cumulés actuellement en Ile-de-France, en Seine-et-Marne. Le poids lourd en panne au niveau de l'Ogne a été évacué. Mais c'est toujours compliqué dans le secteur hein, sur la N104 intérieure jusqu'à Pontault-Combault. Également dans l'autre sens de Lézigny vers Pontault-Combault. Sur la 104 intérieure, on a toujours du monde depuis Tremblay en France et jusqu'à Villeparisis. Des ralentissements à vous signaler sur la 4 dans le sens Paris-Seine-et-Marne. Dans vos villes, ça coince toujours à Melun, quai du Maréchal Foch, mais aussi sur la N6 au niveau du rond-point et de l'avenue du Général Patton. Côté transport, pas de difficultés particulières à vous signaler.

0: Dua Lipa sur Oxygène, la radio de la Seine-et-Marne. C'est lors des événements, les idées de sortie avant Bruno Mars et Cathy Dunstall.
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2: Le programme de la fête de la musique à Fontainebleau, ce sont des concerts dimanche entre 19h et minuit. Le centre-ville piéton se transforme en scène avec des groupes rock, jazz, pop ou encore électro. Place de la République, place Napoléon, place de l'Étape également. Certains commerçants vont accueillir aussi des musiciens amateurs pour passer une belle soirée d'été. Fête de la musique donc dimanche à Fontainebleau.
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2: 18h Oxygène, la radio de la Seine-et-Marne avec Jennifer Lopez, Le Nouveau, Kyo également et Bruno Mars. 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Et là on s'intéresse à l'actu locale de la Seine-et-Marne. Maintenant, Florent Barsac, bonsoir.
3: Bonsoir Christophe, bonsoir à tous. L'actualité locale, la vigilance jaune canicule sera maintenue demain en Seine-et-Marne. Les températures devraient même encore augmenter. Météo complète dans une minute. La date du changement de limitation de vitesse sur la francilienne est connue à nos confrères de la République de Seine-et-Marne. Confirme qu'à partir du 1er juillet, il faudra rouler à 90 km/h au maximum sur toute la N104 et toute la 104. C'était 110 par portion jusqu'alors. Les 35 maisons France Service de Seine-et-Marne étaient fermées aujourd'hui en raison d'une journée spéciale à Coulommiers pour le test 110 par portion jusqu'alors. Les 35 maisons France Service de Seine-et-Marne étaient fermées aujourd'hui en raison d'une journée spéciale à Coulommiers pour les 120 conseillers de

0: 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Tout de suite, c'est le moment de votre météo.
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0: Alors, attendez-vous, demain, en Seine-et-Marne, on a du soleil. Déjà, c'est la bonne nouvelle, avec 17 degrés pour la minimale. Puis, l'après-midi, la hausse très nette des températures. On aura des pics à 36, voire 37 degrés demain dans le département. Notez également un risque d'averses orageuses localisées l'après-midi et le soir. Tout de suite, c'est Christophe.
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2: Merci beaucoup Florent, et on va s'intéresser à ce qui se passe dans les transports en commun là maintenant jusqu'à 19h, et puis aussi ce qui se passe sur les routes sénémarnaises. Ah ouais, c'est important, vous êtes en ce moment sur la Francilienne, sur la 5, sur la N4, enfin voilà, il y a vraiment beaucoup de monde en Seine-et-Marne, donc on est à vos côtés, restez dans le coin. La suite, c'est Bruno Mars et puis le nouveau Madonna à découvrir aussi, tiens, dans un instant. Ouais, j'ai parlé sur le jingle, disons, pas bien.

0: Kyo à l'instant sur Oxygène, la radio de la Seine-et-Marne. Allez, vous restez bien avec nous. Ce spa, vous en rêvez, hein, parce que là, il fait un peu chaud. Donc là, le spa avec l'eau chaude, on se dit, ah, et encore que, hein, franchement, le soir, c'est cool. Hein. Mais alors, l'hiver, quand vous allez être tranquillement dans votre spa à plus de 40 degrés, avec la coupe de champagne à la main, là, la petite coupette, franchement, vous allez être bien. Ce spa, on vous l'offre avec les magasins La Farfouille. Restez dans le coin. Je vais vous faire jouer dans quelques minutes avec nous. On vous attend pour faire votre proposition. On recherche un événement populaire ce soir. Elena sera là dans quelques instants. C'est toujours la même fille. Le nouveau Chilo également, ex-ambassadors, et puis ce classique, j'adore. Ça, c'est un tube, ce qu'on appelle vraiment un tube. Mojo avec Lady, ça arrive sur Oxygène, la radio de la Seine-et-Marne.
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1: Et on dépasse les 370 km de bouchons cumulés en Île-de-France ce mercredi soir. En Seine-et-Marne, on notera cet accident entre deux voitures sur la N2 dans le sens province-Paris. Ça coince entre Compans et Mitry-Mory. Sur la 104 intérieure, c'est toujours chargé actuellement entre Tremblay en France et jusqu'à Villeparisis. Encore des difficultés sur la N104 intérieure de Logne jusqu'à Pontault-Combault, mais aussi dans l'autre sens de Lézigny vers Pontault-Combault. Des ralentissements toujours sur l'A4 dans le sens Paris-Seine-et-Marne. Et puis dans vos villes, ça coince toujours à Melun, quai du Maréchal Foch, mais aussi sur la N6 au niveau du rond-point et de l'avenue du Général Patton. Côté transport en commun, pas de difficultés majeures à signaler.

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La Foire Fouille, ils sont à Varennes-sur-Seine dans le sud de Seine-et-Marne, à Nanteuil et à Chanteloup dans le nord, et puis à Sens, si vous écoutez dans Lyon. Il y a des auditeurs d'Oxygène, dans Lyon. Il y en a qui écoutent, dans le 8-9, comme on dit. Vous allez jouer maintenant à l'énigme Oxygène pour gagner votre spa offert par La Foire Fouille. Si, évidemment, vous me donnez cet événement, un événement populaire que nous recherchons ce soir, et notamment à Thomery ce vendredi soir. Il y en a une, justement, j'ai bien dit une, un événement familial qui plaît particulièrement aux enfants, qui garde un côté traditionnel auquel vous avez déjà participé, qui se passe en plein air, à base de jeux, de stands et de courses. Quel est cet événement? À vos enfants, ils en ont forcément une à la fin de l'année. Je parie sur ça. 07 812, 07 812, vous menez votre

0: Sex Ambassadors sur Oxygène, la radio de la Seine-et-Marne. Alors attention les amis, la réponse maintenant, la réponse de l'énigme Oxygène pour gagner votre spa, le spa offert par les magasins La Farfouille, eh bien, là voici cette réponse. On recherchait un événement populaire qui se tient partout en France, notamment à Thomerie, vendredi soir. Je vais vous en parler juste après, un événement familial qui plaît aux enfants notamment, qui garde un côté un peu tradi, auquel vous avez déjà participé, j'en suis sûr. Ça se passe en plein air à base de jeux, de stands, de courses. Si je vous dis la course de sac, si je vous dis le chamboultou, vous me répondez. Eh oui, les kermesses, les fameuses kermesses de fin d'année dans les écoles et bon nombre d'écoles seine-et-marnaises. Bravo à Florence. Florence, elle habite à Veneux-les-Sablons. Et Florence, eh bien, elle a trouvé les kermesses, elle est qualifiée pour la finale et peut-être pour elle, eh bien, justement, ce spa qu'on vous offre tout au long de cette semaine. Et d'ailleurs, à Thomerie, la kermesse, elle a lieu vendredi à 18h dans le jardin de la salle de la plage. Entrée gratuite. Dans un instant, Tame Impala. Et c'est pas tout. On va écouter également ce classique avec Snake Middle. Les Fools Garden seront là également. Jack et Angèle sur Oxygène, la radio de la Seine-et-Marne.
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1: Le pic est passé sur les routes d'Île-de-France, mais ça reste chargé en cette fin de journée avec encore plus de 320 km de bouchons cumulés. En Seine-et-Marne, on a toujours cet accident entre deux voitures sur la N2 dans le sens Provence-Paris avec des difficultés entre Compans et Mitry-Mory. Sur la 104 intérieure, c'est toujours chargé entre Tremblay-en-France et jusqu'à Villeparisis. Vous êtes toujours ralenti sur la N104 intérieure de Logne jusqu'à Pont-au-Combo, mais aussi dans l'autre sens, de Lézières vers Pont-au-Combo. Pas mal de monde encore sur l'A4 actuellement. Dans vos villes, ça reste compliqué sur la N105 à la sortie de Melun. Et puis tout va bien. En revanche, du côté des transports en Seine-et-Marne.

0: Angèle, à l'instant sur Oxygène. Allez, idée de sortie, et ensuite, on écoutera Jake ou encore les Fool's Garden.
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2: La 77e foire de la Saint-Jean à Nemours a lieu entre jeudi et dimanche en cœur de ville. Vous allez retrouver les traditionnels exposants dans les domaines de la maison, de l'automobile, de la gastronomie. De nombreux points de restauration seront d'ailleurs ouverts, sans oublier les animations musicales dans les allées de la foire. Et la fête foraine aussi sur le Champ de Mars, qui sera ouverte jusqu'à 1h du matin chaque soir. 77e foire de la Saint-Jean à Nemours, de jeudi à dimanche.
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1: 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À voir cette semaine Toy Story 5, le nouvel opus de la saga avec Woody et Buzz l'éclair. Découvrez aussi le film d'horreur Backrooms et toujours à l'affiche Disclosure Day, le dernier film de science-fiction signé Steven Spielberg. 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
3: La fête de la Saint-Jean va avoir lieu samedi en fin de journée à la plaine de la Ravanne à Écuelles. Après la Color Run à 15h, il va y avoir des animations gratuites, murs d'escalade, initiation au paddle, au pédalo, du tir également. Avant le concert du soir et puis le spectacle Les Visages du Feu qui précédera le feu de la Saint-Jean à 23h30. Rendez-vous donc samedi à Écuelles pour une fin de journée festive et animée qui sera évidemment ouverte à tous les visiteurs.
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1: Un bal country est organisé samedi soir dans la salle Marcel Lepem du village de Châtenay-sur-Seine. Le pré-bal commencera à 17h et puis le bal à proprement parler à 19h. Chacun peut amener une partie du repas à partager. Comptez 10€ pour les danseurs et 5€ pour les non-danseurs et les mineurs. Les inscriptions se font auprès de l'association ASL Châtenay Section Country. Le bal country samedi soir à la salle Marcel Lepem à Châtenay-sur-Seine.
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1: Vous avez rendez-vous pour une nouvelle session des cafés numériques de l'Abri des Rivières et Châteaux en partenariat avec le café associatif Le Barbeau ce samedi à l'espace culturel de Fontaine-le-Port entre 10h et midi. Le thème, c'est les écrans au sein de la famille. Cet atelier est accessible dès l'âge de 6 ans et vous pouvez vous inscrire au prix du café associatif Le Barbeau à caféasso.flp@gmail.com.
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1: Une hospitalisation et les frais peuvent vite s'accumuler, le ticket modérateur, le forfait journalier, les suppléments tels que la chambre particulière, la télévision, attention, tout cela peut vous être facturé si vous les demandez expressément. Quant au dépassement d'honoraires, il faut bien vérifier si votre chirurgien les pratique, car cela peut vite alourdir la facture. Afin d'éviter toute surprise, il est important de consulter vos garanties ou de contacter votre mutuelle afin de connaître vos droits. L'objectif principal étant de vous concentrer sur votre guérison et non sur les coûts.
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1: La rando des terroirs de Seine-et-Marne Attractivité va avoir lieu dimanche 28 juin. 9 parcours en Seine-et-Marne, dont un au départ et à l'arrivée du château de Fontainebleau. Vous allez pouvoir goûter les tartinades végétales et sirops en forêt de Samois, au jus de pomme également à Samois, au miel de Bourg-en-Marlotte ou encore aux bières. Les inscriptions se font via le site tourisme-seine-et-marne.fr.
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1: Ce sont les Nuits des Forêts en ce moment à Fontainebleau. Spectacle, exposition, balade, atelier, des rendez-vous au centre d'écotourisme de Franchard, à la station forestière de Barbizon, dans les forêts alentour de Dannemois ou encore de Milly-la-Forêt. La liste des animations, comme un parcours sensoriel en forêt de Fontainebleau, est à retrouver sur le site de la Nuit des Forêts 2026. La Nuit des Forêts, en ce moment, à Fontainebleau.
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